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2: Une info est sortie et un incident regrettable, c'est ce qu'a déclaré le communiqué de presse. Cet incident regrettable fait actuellement l'objet d'une investigation. Parce que la lettre L des magasins Célio a disparu. Nous communiquerons dès que nous disposerons d'éléments complémentaires. Alors, c'était une story, c'est un communiqué de presse qui a été fait avec une série de photos prises dans les magasins Célio.
3: Ah, donc ils ont enlevé les L de tous les magasins Célio. Ouais.
2: Cyril, c'est le moment de mener l'enquête peut-être. Bonjour,
4: ça
2: Cyril Luna.
4: Ça m'a merveillé.
2: Ça va toi, ça va. Bravo, je t'ai regardé hier soir, t'étais en pleine forme.
4: J'étais beau. Hein.
2: Ah,
4: moi aussi, je me suis regardé.
2: Petite veste, elle était saillante, elle était belle.
4: Magnifique, mon chéri. Mais là, l'heure est grave, chéri. Quoi, il vient de le dire. Certains magasins Célio ont perdu leur lettre L. Ça, c'est complètement ouf, les chéris. Michel, Marie, vous avez enquêté sur le sujet.
5: Oui, bon, absolument, Cyril. Alors, plusieurs centres commerciaux franciliens à La Défense, au Hall et à Rosny-sous-Bois sont concernés par ce vol. Alors, à l'heure où on se parle, on ne sait pas si c'est un vol ou juste une blague de merde.
4: Mais qui pourrait être... des voleurs de ces lettres L, mon michemouche.
5: Ouais. Alors, les enquêteurs, Cyril, pencheraient évidemment sur la personne qui a volé le U de ambulance. Ah oui, il y a bien un U dans ambulance.
4: Il y en a deux, Michel. Il y en a deux.
5: Ambulance ? Ah, ambubulance ?
4: Oui.
5: Ah bah alors, si c'est une vanne, elle n'est pas drôle.
4: Bah c'était une vanne, je vous emmerde, Michel.
5: Non, mais attendez, j'ai autre chose à foutre que d'enquêter sur un U ou un L qui ont disparu. Moi, enfin, attendez, bon, pour l'instant, pas être coupable. Alors, oui. Le plus dramatique dans tout ça, c'est que d'autres enseignes sont inquiètes.
4: Et pourquoi, Michel ?
5: Bah, imaginez, si le LCL se fait voler les L, bon, bah, ça ressemblerait plus à rien.
3: Non, c'est vrai.
5: Les Leclerc, ça deviendrait des Euclair. C'est très dur à dire. Carglass deviendrait Cargas.
4: On a compris.
5: Jackie et Michel, ça deviendrait Jackie et Mich. Bon, bah là, plus de vidéo, hein, ce serait terrible.
4: C'est complètement ouf, hein, les chéris.
5: Heureusement
4: cette histoire.
5: Ils n'ont pas volé le E de Célio, hein, parce que sinon, on pourrait plus faire d'omelette s'ils avaient volé le E.
4: Pourquoi ?
5: On fait pas d'omelette sans E.
3: Oh là là, Michel, je craque.
5: J'en ai un peu ras-le-bol d'enquêter sur des histoires à la con. Je parle leur antenne, là, mais bon, qu'a appelé Red Bull.
4: Pourquoi ?
5: Bah, Red Bull donne des ailes, voilà.
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1: Premier champion du monde de l'actu, il s'appelle Sean Mackey, c'est un Américain, je vous le disais. Il avait loué une maison sur Airbnb à Memphis pour un week-end entre amis, bon. Ouais. Mais il n'a pas super kiffé.
2: Ah.
1: Donc il a laissé un avis négatif. En représailles, le propriétaire a envoyé, écoutez bien, au mari, ou à la femme, pardon, de ce, du gars qui lui a loué sur Airbnb, des images des caméras de surveillance le montrant avec une autre femme.
2: Mais non
1: Et il a menacé d'en diffuser d'autres.
3: Oh là là.
1: Eh ben, le gars, il s'est pas laissé faire, il a porté plainte pour atteinte à la vie privée, harcèlement. Ouais. Il a réclamé des dommages et intérêts.
4: Il a gagné, évidemment.
1: Ah oui, mais il n'aurait pas dû Airbnb, il aurait dû y aller. TripAdvisor. Ça, tu peux y aller. Sur TripAdvisor.
2: Bien ce site,
1: t'as le droit. Sur TripAdvisor, t'as le droit. Et enfin, le deuxième champion. Un chinois, attendez le troisième, vous n'êtes pas prêt, qui s'est enfermé pendant 2 ans dans une chambre d'hôtel sans jamais en sortir, afin de commencer à, et terminer tranquillement un jeu vidéo, puis il ne voulait pas être dérangé. Il s'est fait livrer à manger, il a refusé le ménage dans sa chambre.
4: D'accord.
1: Pendant deux ans.
2: Oh,
1: à sa sortie, il a laissé la chambre sous une montagne de déchets, mais comme il a payé. Ménage compris, aucune plainte n'a été déposée par l'hôtel.
2: Bref, t'imagines les montagnes de les poubelles là-dedans là.
1: Tu vois le morceau de pizza qui date de 2 ans, tu retombes. Je pense que tu retombes dessus, c'est lui qui peut te manger. Franchement, la pizza pepperoni, elle peut te dévorer tellement la pizza.
4: On n'a pas le nom du jeu vidéo, non.
1: Non, mais c'est 2 ans, c'est long.
4: Oui.
2: Il est pas très bon, le gars.
4: Il est pas bon.
1: Et enfin, le champion du jour, alors c'est Piette qui m'a dit ce matin, il m'a dit, Coco, t'es pas prêt. Je suis arrivé dans le bureau, il était comme ça, avec ses lunettes, qui regardait par en dessous, il m'a dit, Coco, t'es pas prêt.
2: Ouais, magnifique celle-là.
1: Coco, il m'a dit, Coco, t'es pas prêt, mon Coco. Un trapéziste italien.
2: Oui.
1: Lors d'une performance, il était perché au-dessus du public, il a été pris d'une gastro foudroyante.
2: Tu la vois venir ?
3: Oui.
1: Et qu'est-ce que tu vois venir ?
3: Bah, il a eu l'accident en hauteur.
1: Oui, mais comme il est en hauteur, qu'est-ce qui s'est passé ?
3: Il a arrosé tout le monde.
1: Eh oui.

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2: Voici le classement du Uber Eats Machine de cette semaine. Il rentre doucement à la 32e place du Uber Eats Machine. Et oui, vous l'avez beaucoup commandé. Et vous le commandez encore pour accompagner vos plats de pain à tous les autres. C'est le steak qui cartonne.
3: Quand je commande un steak, oh oui, je le veux. Non pas rouge saignant, mais je le veux bleu.
4: Ah oui, c'est meilleur, je trouve ça kiffant. Mais pas les végans.
2: Embrasse les végans, bien sûr. Allez. Elles font une entrée spectaculaire, assez inattendue. 7e place du Uber Eats Machine cette semaine, je vous l'ai dit, c'est un légume. On en mange très très peu parce que, on peut se le dire entre nous, c'est bien dégueu. Ce sont les blettes à la

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4: Là, j'ai une info qui vient de sortir.
5: Alors ça, c'est très tordu, mais bougrement intelligent.
4: En Suède, une idée surprenante transforme les corbeaux en alliés pour nettoyer les villes.
6: Les corbeaux ?
4: Les corbeaux. C'est-à-dire que plutôt que d'envoyer et d'employer des équipes pour ramasser les mégots, une start-up qui s'appelle Corvid Cleaning a créé une machine qui récompense les corbeaux avec des cacahuètes quand ils rapportent des mégots.
6: Mais non ! C'est génial,
4: un mégot, une cacahuète. Le fonctionnement, il est simple, vous l'avez compris. Le corbeau dépose le mégot dans la fente. La caméra vérifie l'objet, si c'est un

0: mégots, cacahuètes.
1: Mmh. Ah ouais.
2: C'est génial.
0: Bah oui. Et le plus impressionnant, c'est que les corbeaux n'ont pas été entraînés, ils ont compris le système tout seuls. Chaque dépôt est enregistré par la machine. Un mégot.
3: Très
0: et
3: intelligent,
0: cacahuètes.
3: Un corbeau.
0: Ah ouais.
3: Ouais, ouais,
0: ouais. Ouais, je vous le dis. Si on arrive à faire ça à Paris,
1: ouais.
3: avec les pigeons.
1: Ouais. Wow.
0: En deux mois, la ville, elle est plus propre qu'un bloc opératoire. Franchement, tu pourras la place de la Concorde deviendra la salle d'opération de la Pitié-Salpêtrière.
3: Voilà.
0: Tu pourras faire une opération à cœur ouvert.
4: J'ai léché les Champs-Élysées.
0: Et si on dresse les rats, alors là.
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0: Les citoyens vont voter.
1: Oui.
0: Enfin, surtout, essayez de comprendre qui est candidat. Comme à Saint-Benoît-les-Trois-Ronds, 1200 habitants, deux boulangeries et une imagination électorale absolument exceptionnelle. Ici, le dépouillement est toujours un grand moment, car dans certaines enveloppes, il n'y a pas toujours le bon nom.
1: Ah oui.
0: Un bulletin pour Jean-Claude Van Damme, un autre pour Kylian Mbappé, puis le deuxième pour Houssine, car le mec qui fait le dépouillement adore imiter Nikos. L'an dernier, quelqu'un a même tenté de voter pour Michel Sardou, pour gérer l'urbanisme. Parfois même, il y a des procurations de dernière minute, enveloppes déjà prêtes, électeurs qui jurent avoir voté alors qu'ils étaient au Portugal depuis 3 semaines. Parce qu'à Saint-Benoît-les-Trois-Ronds, le soir du vote, on ne sait jamais vraiment qui va gagner, mais on sait déjà qu'on va beaucoup rigoler en ouvrant les enveloppes. C'est bientôt sur W9.
1: C'est drôle, c'est juste parce que quelqu'un sait faire Houssine. Houssine. On va terminer, Jean-Claude Exclusive, évidemment, avec le portrait de la semaine.
0: Dans le portrait de la semaine, direction la commune de Moncul-les-Bruyères, 1500 habitants, et un candidat persuadé qu'il va sauver la planète, lui. C'est Gérard Moulard. Il se présente comme écolo convaincu. Dans ses discours, il parle biodiversité, transition verte, circuit court. Mais dans la vraie vie, Gérard adore surtout les barbecues au charbon et les tondeuses thermiques. Son projet phare, planter 10 000 arbres. Pour l'instant, il en a planté 2.
1: Ah, c'est bien.
0: Un était en plastique, l'autre c'était un arbre magique, senteur Malabar Bigou. À la mairie, il promet une ville plus verte. Mais il a aussi validé 3 nouveaux parkings pour que les voitures puissent respirer. Et quand on lui parle du vélo, il répond toujours la même chose. Le vélo, c'est très bien que quand ça descend. Son slogan campagne, mon cul est bruyère, plus vert, mais pas trop, c'est chiant. Le portrait de la semaine, Gérard Moulard, l'écologie, mais avec climatisation, c'est dimanche, dans 7 à 8.
1: Eh bien, on salue Gérard Moulard, et bonne chance, Gérard, bonne chance pour dimanche.
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0: L'IA que vous utilisez est manipulée, je veux pas être par des gens qui ont décidé de vous amener dans une direction plus qu'une autre. Ça peut être compliqué parce que
1: ça veut dire que les IA n'ont pas toutes la même réponse.
0: Surtout que si tu suis ton IA, si tu lui poses la question, c'est que tu as plus ou moins envie qu'elle t'aide et envie de la suivre.
2: Tu sollicites plus ton cerveau en fait.
0: On va appeler le président de la République. Appelez-moi Manu, ce qu'il en pense là. Avec le problème là.
3: Vous êtes en communication avec le standard de la présidence de la République française.
4: Ici, tu peux reprendre du PQ aussi, s'il te plaît, chérie. Il y en a plus dans la chambre du haut.
0: On vous entend.
4: Ce matin, je me suis essuyé avec une lingette de Sanitol. Ça picote la rondelle. Oui, allô.
0: Oui, bonjour monsieur le président, c'est Coé, on était en direct là sur Europe 2 là.
4: Vous n'avez rien entendu hein.
0: Non. Si vous avez décroché avant monsieur Macron, donc on a entendu.
4: Bonjour, c'est pas Macron.
0: Ah bon.
4: C'est Jean-Marie Bigard, ma couillasse. Non, j'ai pas l'imitation.
0: Non,
4: tout
0: ça.
4: Bon, qu'est-ce que vous amène de beau là?
0: Non, c'est pas grave. On va oublier pour le Sanitol. On voulait avoir votre avis sur le chiffre qui vient de sortir. 16% des Français ont utilisé l'IA pour voter aux dernières élections. Vous en pensez quoi monsieur le président?
4: Eh bien, on va droit vers une bonne génération, gros débile.
0: Ouais.
4: Voilà. Vous voulez que je vous dise quoi de plus? Si l'intelligence artificielle remplace nos pensées, demain, ChatGPT prévient Brigitte que je veux me taper l'actrice iranienne.
0: Oh,
4: on est à l'antenne.
0: Oui,
4: allez. c'est une blague, évidemment. Je rigolais, c'est une boutade.
0: Mais bien sûr, évidemment. On espère qu'elle n'a pas entendu, surtout.
4: Non, ne vous inquiétez pas. Tant qu'elle n'a pas ses sonotones, je ne risque rien. Non, mais pour en revenir au sujet.
0: Oui.
4: L'intelligence artificielle va rendre nos enfants complètement teubés.
0: Mais oui.
4: Déjà qu'ils mettaient le lait avant les céréales. Alors là, on n'est pas sortis de l'auberge.
0: Mais je sais bien. Vous pensez vraiment qu'ils ne sauront plus rien faire, les enfants, sans l'IA?
4: Mais bien sûr. Pour déclarer leurs impôts, ils vont demander à l'intelligence artificielle de finir par cocher exploitant agricole alors qu'ils vivent dans un studio à Créteil avec un cactus mort.
0: Ouais.
4: Ça va être terrible. Faire des pâtes.
0: Ouais.
4: Tiens, dis-moi, ChatGPT, combien d'eau pour les coquillettes?
0: C'est sûr.
4: Résultat, ils vont cuire leurs pâtes dans de l'eau Volvic tiède. Mais c'est terrible.
0: Ouais, je sais. Pas en abuser non plus, monsieur le président, bien sûr.
4: Oh là, mais c'est pas possible, vous êtes saoulant. Vous êtes toujours en désaccord avec moi et c'est terrible.
0: Non,
4: Tiens, 0 pour Paris, but de Dembélé. Non, mais sans déconner, dans 10 ans, vos petits-enfants, ils demanderont à ChatGPT comment applaudir dans le bon sens. Et ça, c'est que le début. Allez, vous m'avez saoulé, je vais raccrocher.
0: Allez.
4: Ah, ça, c'est la passe de Désiré Doué.

0: Si, parce que je pense que tu sais, on arrive à 3 mois de l'été. Oui. C'est une date stratégique pour parler du tube de l'été qui va arriver, oui. Mais c'est aussi stratégique pour penser à son corps. Là, c'est on ça. Arrive vers une deadline.
1: Et c'est pour ça que tu m'as appelé.
0: Ouais, on va faire les deux.
1: Beauté.
0: Je me suis dit, on va faire les deux. Les conseils beauté, les conseils musique avec Bob. Okay. Parce que je me suis dit, mais ce garçon que je connais depuis quoi, 25 ans ?
1: Oui.
0: À peu près.
1: Oui, tu m'as humilié à peu près un peu partout, dans toutes les radios, la télévision. Mais tu vois, je suis toujours là.
2: Moi, ouais, c'est pas faux.
1: Tu te souviens ?
0: Ouais, humilié.
1: Mais ça va, je joue le jeu.
0: Nous avons joué. Mais et je me disais, mais est-ce qu'il peut pas être gourmand pour avoir un corps pareil ? Et tu me dis qu'en fait, si, t'adores la bouffe, toi.
1: Non, j'adore la bouffe, mais ça dépend à quel moment, quelle quantité, et puis il faut faire du sport, il faut bouger.
0: Oui. Donc sport, alors je le dis pour les gens qui vont faire le body summer, sport.
1: Sport, mais surtout jamais d'alcool, les amis, jamais même pas une goutte. Ah oui, l'ennemi de ton corps, c'est l'alcool.
3: Ah bon ?
1: Eh oui, il faut.
3: Mais c'est liquide, ça va pas être.
1: Ouais.
0: Ah, tu bois pas un verre de vin ?
1: Ah, jamais bu une goutte d'alcool de vin.
0: Non,
1: jamais. C'est l'ennemi de ton corps, ça fait vieillir ta peau, ça fait vieillir ton corps, ça fait. Non, c'est très mauvais.
3: Oh, le tue à joie.
0: Même coupe de champagne, jamais.
1: Ah, mais surtout pas. Mister Cocktail ? Surtout pas le champagne.
3: Non, c'est sucré.
0: Ah, alors, mec, qu'est-ce que tu bois ? Parce que pas de sucre, pas d'alcool, tu bois.
1: Bah, un petit coca quand même, de temps en temps. Ah, c'est ça la drogue.
0: Voilà, la folie.
1: Je suis un peu foufou. Hein.
0: Mais alors, ceci dit, revenons sur les DJ 2 minutes, parce que toi, t'en as croisé. T'as croisé des DJ qui montaient, t'as croisé des DJ qui. Alors, toi, tu fais partie de ceux qui ont duré, mais t'en as croisé dans les ascenseurs. On dit toujours qu'on se croise dans les ascenseurs. Il y a la notoriété qui monte, puis à ceux que tu vois redescendre dans l'autre sens. Mais c'est vrai que c'est l'île de la tentation.
1: Non, mais il y en a qui ont abusé beaucoup. Mais bon, je pense qu'aujourd'hui, les DJ reviennent à l'essentiel. Hein, selon la bonne santé, tu vois, ils font attention.
0: J'ai l'impression.

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1: Dans le son des réseaux du jour, vous savez que souvent il y a des mots ou des phrases qui sont compliquées à prononcer.
2: Compliqué.
1: Parfois, c'est simple à dire, mais on ne sait pas pourquoi on bug. On bug, on a tous des moments comme ça. On dit des trucs et on bug, on n'a pas la bonne formule, il y a un embouteillage dans notre tête. Et quand on bug, bon, bah, c'est terminé. Comme ce jeune garçon, il est en live sur Twitch, il essaye de dire « tu parles en onomatopée ».
3: Oui. Tu parles en onomatopée.
1: C'est faire des bruits.
2: Waouh, ouais, des trucs comme ça. Quoi.
1: Des borboriques.
2: Ouais, voilà.
1: Ah, borborites. Je sais plus comment on dit. Borborites.
3: Des quoi?
1: Des borborites. Tu vois, par exemple, des borborigmes.
3: Des borborigmes.
1: Des bor.
4: Bor
3: pour le moral.
1: Bor pour le moral. Des borborigmes. Comment on dit?
4: Je sais pas. Je vois pas ce que tu veux dire. Là, je cherche borborites.
1: Je vais dire onomatopée.

0: Bonjour Pierre.
1: Marise, aujourd'hui dans ce nouveau téléachat d'auditeurs d'Europe 2. Bonjour Marise.
0: Bonjour Pierre.
1: Eh bien, téléachat spécial. Oui, Marise. Bonjour Marise.
0: Bonjour Pierre.
1: Aujourd'hui Marise, c'est un vieux truc que l'on va vendre, un truc que la nouvelle génération n'a jamais connu. Et cet auditeur est assez con pour penser que quelqu'un va l'acheter.
0: Alors, doucement
1: bonjour
0: Pierre.
1: Marise.
0: Bonjour Pierre. Donc cet auditeur de Coué veut qu'on l'aide à vendre un DVD. Tenez Pierre, je vous le passe.
1: C'est quand même beaucoup mieux que les cassettes dont vous parliez tout à l'heure avec les deux petits trous à l'intérieur. Eh bien, bref. Bonjour Marise.
0: Bonjour Pierre.
1: Il faut vendre cette belle merde en plastique, donc ce film, c'est une langue délocalisée, oui. Que je n'ai pas vu, vous l'entendez bien. Et je vends d'ailleurs comme beaucoup de monde.
0: Alors, Pierre, il paraît qu'il y a un humoriste dans ce film, Pierre.
1: Eh bien.
0: Donc.
1: Absolument, Marise.
0: Oui.
1: C'est un humoriste marseillais, j'embrasse le chant de Marseille, qui m'écoute, oui. Ainsi que Carrie Leroy Vitrolles. L'humoriste s'appelle.
2: Comment il s'appelle?
1: Radedou. Radedou Bougababa. Redouane Bougababi.
3: Ah, presque.
1: Redouane Barbapapa. Les humoristes s'appellent, chère Marise. Bonjour Marise.
0: Bonjour Pierre.
1: Redaou Bougibibu. Redouane Boulapapa. Redouane Boudère. C'est Boudère.
0: Non, Pierre. Écoutez-moi, Redouane Bougueraba.
1: Bonjour Marise. Mais écoutez, nom de Dieu, nom de Dieu, ils peuvent pas vendre DVD avec les choristes, avec Gérard Junior. Merde alors. Toujours vrai que les noms compliqués à dire.
0: Mais là, c'est délocalisé avec Redouane Bougueraba.
1: Chier, j'ai l'air celui-là sur Radoudou Boubougui, mais pas payé. Ah, là, vous, Boubougui, mais... Ça va, Marie.
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0: shit et au machin citronné, je sais pas, etc.
1: Et il est habillé en soubrette.
0: Et au vinaigre ménager, et elle descend, il y a tout est fait, et elle n'a plus rien à faire.
2: Et Nat, elle arrive, elle s'ouvre une bière.
0: Non, mais c'est vrai.
1: Elle crache par terre.
3: Et maintenant la vérité.
0: Elle se démerde.
3: Il y a quelqu'un qui...
0: Non, je le fais moi-même. Non, je le fais moi-même. Vraiment. C'est un truc, je veux que ce soit nickel quand
4: même. Dans ce qui peut rendre les familles love, on a quand vous arrivez, messieurs, à ouvrir un bocal à cornichons très très difficile. Vous regarde avec amour, genre, waouh, qu'il est fort.
1: Ça, je veux bien le croire.
4: Ça fait très protecteur, tu vois.
0: Ça, c'est vrai que l'égalité homme-femme, je suis d'accord sur tout, mais sur le pot à cornichons, il y a encore du travail. Ouais. Ah, encore besoin de nous, un sapin démonter une roue.
4: Faut absolument qu'on le teste lundi, on a dit qu'on devait tester ça, le pot de cornichon, faut qu'on y pense.
0: Ah, mais on va pas acheter les pots de cornichon juste pour les ouvrir.
4: Bah si. Pourquoi pas? Moi j'adore les manger après, donc c'est pas grave.
0: Ouais, bah là tu vas bouffer 6 pots quand même. Hein. Tu peux avoir une petite chiasse au vinaigre, hein. Je dis ça, je dis rien, mais tu vas refaire les canalisations, tu vas les détartrer.
4: Et en numéro 1 de ce qui peut rendre les femmes in love, c'est quand vous nous dites cette simple phrase: chérie, tu as raison. Alors là, les gars,
2: alors ça c'est autant que vous voulez. Ouais.
4: Alors notre cœur sans plus qu'on le pense, de joie et de bonheur.
0: Tu sais que moi c'est en automatique. Hein. Moi des fois je roule comme ça sur la roue, j'ai les yeux dans le vague, elle me dit un truc, je fais ah chérie t'as raison.
1: Je t'ai rien dit.
0: Tu sais, avec ce regard du gars qui vise l'horizon.
4: Sébastien,
0: chérie, t'as raison.
2: Et même là, elle te dit, tu m'as pas écouté.
0: Et là, tu dis, t'as pas écouté. Si, chérie, t'as raison.
3: Merde, t'allais pas dire ça.
0: Qu'est-ce que j'étais en train de dire? Ouais, chérie, t'as raison.
1: Et je suis sûr que tu me trompes.
0: Chérie, t'as raison. Tu sais, avec ce regard du gars qui est en train d'hypnotiser son rétroviseur.

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1: La France qui bosse et qui se lève tôt. Guillaume est en ligne avec nous. Ça va, mon Guillaume?
2: Ça va et toi, Goé?
1: Ouais, bienvenue sur Europe 2, Guillaume. Qu'est-ce que tu fais dans la vie?
2: Je suis paysagiste.
1: Ah, quel beau métier.
3: Oh là, tu vois ça. Bah, j'ai toujours dit, si j'avais pas fait la radio, j'aurais fait ça.
1: Ouais, bah il est encore temps, tu sais. Il est encore temps.
3: Non, avec le dos, non, parce que c'est physique. Hein.
1: Et c'est surtout très tôt. Quelle heure tu travailles le matin?
2: 8h, je commence à 8h.
1: Ah oui, non, c'est très tranquille, toi. C'est du paysagiste cool.
3: Fonctionnarial.
2: Ouais.
1: On serait pas dans une mairie?
2: Non, du tout. Boîte privée, ouais.
1: Ah, d'ailleurs, c'est tôt l'été.
2: Ah, on peut pas commencer à 7h parce que je vais chez les particuliers, donc sinon on les réveille avec coup de bruit de tondeuse.
1: Est-ce que tu pourrais dire ça au mec qui vient des fois à côté de chez moi et qui lui tond vers 7h du matin?
3: Non, il a pas le droit, c'est 8h30, je crois.
2: Non, il a pas le droit,
1: Et les souffleuses, tu crois que les gars qui mettent leurs souffleuses, ils font ça à 11h?
3: Ah, bah non, mais c'est interdit, ils ont pas le droit avant 8h30, c'est ça?
2: Je sais qu'on a pas le droit. Ouais, c'est 8h30, ouais, c'est ça.
1: T'es dans quel coin, mon Guillaume?
2: Je suis du côté de Rennes.
1: Très bien, voici les questions de Guillaume Paysagiste. Qu'est-ce qu'un potager en lasagne? C'est un vieil ami qui porte différentes couches.
3: Ah, oui.
1: C'est un potager.
3: Et oui, l'hiver.
1: Voilà. C'est quand t'as rien pour retourner ton potager, du coup, t'empruntes une bêche à Mel.
4: Ouais. Oh. Ah oui, Mel, bah oui. Ah oui, oh gars, hey, Melvin.
1: Et enfin, c'est superposer différentes couches de matière organique pour créer un sol riche et fertile.
4: Il était choqué.
2: C'est la 3.
1: Ouais, j'étais là 3.
3: La béchamel est à...
1: Mais là, mec, la béchamel, t'étais au théâtre des Dozanes. Excuse-moi.
5: Mais il pensait lasagne, il avait fait.
1: Qu'est-ce qu'une lisière? Bonne réponse. Hein. C'est un appareil qui aide les paysagistes analphabètes à lire les notices.
6: Ah ouais? C'est pour aider à lire.
3: Et oui.
6: Ah oui, c'est une lisière. Ouais.
2: Une lisière.
1: La partie extrême délimitant une forêt.
6: Ouais.
1: Où c'est là qu'on entrepose le lisier?
2: Bah, c'est la 2.
1: Oui. C'est ça,
6: c'est ça.
1: Qu'est-ce qu'une meulière? C'est la dame paysagiste avec des grosses.
5: Voilà, allez, tiens. Tu la vois, celle-là?
4: Tu vois, je préfère la bêche, Amel.
1: C'est une vache qui mange du lierre. Meulière.
6: Ah oui.
1: Ou c'est une roche sédimentaire, silicieuse et calcaire.
4: Mais il n'avait pas écrit l'avare, lui?
3: Ouais, c'est ça, les chambres.
1: La barre de meulière.
3: La barre de meulière.
1: C'est la 3, la barre de meulière. Je vais vous taper.
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0: l'appeler, on va l'appeler.
1: Non, mais t'imagines, ouais, ma chérie, elle prend la route. Eh bien, je vais voir si ça passe. Je vais voir si on peut ouvrir les routes. Hein. On va bloquer les péages, on va bloquer les ronds-points.
0: Dis donc, chérie, j'ai été en voiture, il n'y a personne dans la route.
1: Moi, j'ai fait un truc une fois qui était un vrai kiff. J'allais en Belgique et je devais aller à un endroit mixé. Écoute-moi bien, Adeline, j'étais escorté par les motards qui m'attendaient à la frontière. Et ils m'ont dit, vous nous suivez. Donc là, tu roules à une vitesse. Mais t'as le droit.
0: Mais genre combien? Vas-y, t'as le droit de dire.
1: J'étais largement au-dessus. Genre, tu t'en fous, tu regardes pas.
0: Okay, oui, tu t'en fous.
1: Et en fait, les gars, ils te doublent.
0: Ouais.
1: Et ils vont au rond-point d'après. Ils bloquent le rond-point. Et toi, tu prends le rond-point. Alors ça, je peux te dire qu'après, quand ils sont plus là, faut que tu t'en souviennes.
2: Tu veux pas me les gérer pour cet été, pour les vacances?
1: Mais tu veux
2: descendre dans le sud?
1: Mais là, tu passes, tu regardes les gens, tu fais. T'as un sentiment, mon ami. C'est fabuleux. Là, ça, c'est des petits.
2: Je me souviens, on avait des bureaux il y a quelques années à côté sur les Champs-Élysées, et il y avait un tunnel sur les Champs-Élysées à Paris qui est très mal indiqué, et on avait nos bureaux juste au-dessus du tunnel. Et des fois, mais c'était pratiquement 3-4 fois par semaine, t'entendais.
1: Les camions
2: qui passaient pas.
1: Ils pensaient qu'ils passaient, mais ils passaient pas.
2: Et qui ressortaient en décapotable de l'autre côté.
1: Tu vois, voyez l'effet ouvre-boîte. Et ben en fait, ils étaient ouverts comme une boîte de sardines.
2: Et ça pétait 2 à 3 fois par semaine.
1: Et ils ont décidé de fermer cette route. Je te fais un gros bisou, Adeline. Bisous, ma belle.
3: Bisous, bonne journée.
1: Belle journée. Salut. Que fait Maë comme métier? Salut, Maë.
4: Bonjour.
1: C'est une fille?
4: Non, j'ai pas une petite fille quand même.
1: Non, mais Maë, c'est un prénom féminin, c'est ce que je veux dire.
4: Oui,
1: ah,
4: oui,
1: d'accord,
4: oui.
1: Je savais pas. Maë, attention, quel est ton métier?
2: Il faut qu'on devine, d'abord.
4: Je fais de la couture industrielle et de la soudure haute fréquence.
1: C'est bien ça, de la soudure haute fréquence.
2: Qu'est-ce que ça peut être d'après vous?
1: Soudure haute fréquence. Alors, en fait, elle peut relier des plaques de métal, mais avec un truc qui n'est pas de la soudure classique.
2: C'est un truc au plasma ou.
1: C'est-à-dire que c'est pas le truc avec le masque, ça doit être un truc.
5: Avec des vibrations, avec des.
1: C'est quoi alors?
4: Non, c'est pas. Alors, en gros, c'est des l'électricité qui va souder des barres en métal qui va faire fondre du tissu de la bâche.
2: Et c'est quoi entre la bâche et le métal, c'est quoi l'intérêt?
4: Mais parce que le métal va être chauffé et du coup, la bâche va fondre.
6: Oui, mais tu en fais quoi?
1: Ah non, rien, c'est sa passion. Dès qu'elle voit une vache, il y a un bout de métal. Ah, c'est tout. Ça sert à rien, mais elle le fait. Elle aime bien.
2: Oui, c'est quoi le but?
4: Par exemple, les citernes de pompiers, vous voyez ce qu'il y a souvent sur les bords de route. Et ben, ça, c'est fin soudure.
2: D'accord. Et la bâche, elle

0: d'implantation d'usines, d'implantation de cartes électroniques.
1: Ah oui.
2: Et ça s'appelle comment tout ça?
0: Dessinateur projeteur. En conception mécanique et mécatronique.
3: Mais ta carte de visite, c'est un bottin en fait.
4: Le CV, il est en format paysage.
2: C'est incroyable.
5: Alors,
2: ça
5: pour le coup, je crois, parce que j'ai un pote qui faisait ça. En gros, tu veux fabriquer un iPad. Eh bien, il faut une usine pour fabriquer cet iPad.
3: Oui, c'est ça.
5: Et donc, du coup, lui, il dessine les machines pour fabriquer l'iPad, pour poser l'écran.
2: Mais pourquoi il n'y a pas ton métier, c'est moi qui dessine les machines?
4: Ouais, c'est moi qui fais.
0: Bah, c'est ça.
2: Voilà. Ah, bah ouais, je mettrai des mots plus simples.
0: Je dessine des machines. Et là, je dessine des machines pour une sucrerie. Que voilà. Je dois connaître, Coco.
2: Bah, évidemment, bien sûr, évidemment. La fabrication du sucre. Mes parents étaient dans le sucre. Évidemment.
3: Donc, tu fabriques une machine qui broie les betteraves et qui transforme ça en sucre. C'est ça?
0: C'est un peu plus compliqué. Mais je fais partie du procédé, oui, justement.
2: C'est compliqué
0: que ça.
2: Fabrique
0: des machines.
2: Ça broie,
0: des machines.
2: Ça broie, ça presse, ça extrait le sucre, ensuite ça va te faire de la pulpe sèche d'un côté, de l'autre ça va chauffer très fort, et puis ça va refroidir, ça va te faire du sucre. Non, c'est plus compliqué que ça.
3: Il paraît que ça pue les usines de sucre. Non,
2: ça sent très bon, j'adore ça.
0: Ah bon ça pue.
2: Non, ça sent très bon. Bisous Seb, je t'embrasse, ça sent très bon.
3: Parce que je vends une maison juste à côté d'une usine,
2: nous revenons,
3: donc ça sent très bon.
2: Nous revenons avec Maé, on a regardé sur internet.
4: Oui,
2: Maé.
4: J'ai regardé, je pense que vous allez comprendre. La soudure haute fréquence est une technique d'assemblage de matériaux thermoplastiques sans recours à la couture ou aux adhésifs. Elle repose sur l'émission d'un champ électromagnétique à haute fréquence qui excite les molécules des matériaux et les fait chauffer de l'intérieur.
6: C'est beaucoup plus clair, effectivement.
2: Bisous Maé, c'est super. Maé, tu sais quoi?

0: C'est beaucoup plus clair,
1: effectivement. Eh ouais, ouais, ouais. Bisous, Maë, hein, c'est super. Hein. Maë, tu sais quoi,
2: j'ai rien compris.
1: Tu veux pas venir mercredi, on fait un petit dîner.
3: Oh non.
1: Salut, Maë, je t'embrasse fort. Bisous, bisous.
3: Au revoir.
4: Bisous, t'adore. 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
3: Ici, on se rencontrait sur W9, l'émission dans laquelle les gens se rencontrent pour la première fois après s'être parlé depuis des semaines. Bon, c'est un petit peu faux, c'est un peu scénarisé, mais ça marche bien. Est-ce que les personnalités de la villa voudraient rencontrer quelqu'un ou ont déjà rencontré quelqu'un de connu ?
4: On va leur demander. Pour commencer, on a Jean-Pierre Foucault. Bonjour, Jean-Pierre.
5: Bonjour à tous, bonjour. On a fait un jeu avec ma femme qui m'a demandé d'écrire sur une feuille un secret. Et elle a fait de même.
4: D'accord, et il y avait quoi d'écrit sur la feuille ?
5: Tu vas être papa.
4: Sur la vôtre ?
5: Je suis stérile. Évidemment, coup de tonnerre, carré le roi dans le sud de la France.
4: Ça va pas.
5: Mais oublions cette minute. Infidélité.
6: Ah,
5: et changeons-nous les idées en jouant tout de suite à qui va gagner des millions. Voici la question. Les gens vont jouer dans leur voiture. Quelle personnalité aimeriez-vous voir se rencontrer ?
6: Ah.
5: Fred Testo et Teddy Riner pour faire la rencontre. Testorinaire. La chanteuse Pomme est la première dauphine de Miss France pour faire évidemment la rencontre Pomme Dauphine.
6: Ah oui, bah oui.
5: La chanteuse Cher Evin Diesel pour faire la rencontre Diesel et Cher. Oh là là, Diesel et Cher. Et enfin, Manuel Valls et Vincent de Dienne pour faire la rencontre Valls de Dienne.
7: Maintenant que de Dienne, que de Dienne.
5: Valse de Dienne. Voilà. Pendant ce temps-là, Stéphanie, vous êtes en train de réfléchir.
4: Oui,
5: toi, t'appuies sur tous les boutons. Hein. Tu apprendras que c'est pas la console à ta mère. Donc, il y a un moment, s'il y a un bouton que tu ne connais pas, t'appuies pas dessus.
4: J'en viens dans vos propositions. Tout est possible, en fait. Ouais. Donc, j'aime bien la dernière valse.
5: Est-ce que c'est

0: mon week-end, j'étais dans le Nord. J'embrasse tous les gens du Nord de la France, putain, ils sont chaleureux. Dans le club, le Alerte à Mabiloute, tu connais?
1: Alerte à Mabiloute.
0: C'est comme Malibu, mais c'est plus dans l'or. Alerte à Malibu. Mabiloute, tu vois, c'est que des lames qui courent en ralenti, ça bouge de partout.
2: D'accord.
0: Ah là, bon, ça sentait le maroilles, je te dis, parce qu'il n'y avait pas de fromage. Bon,
2: bref. Oh
0: en tout cas, vous savez que dans tous les clubs que je fais, je fais beaucoup de rencontres. Il y en a une qui m'a marqué plus que les autres. Vous voulez que je vous la chante?
1: Oui, laquelle, Patrick?
0: Allez, musique, je vous la fais, alors on y va. Tout le monde tape des mains. Vous êtes en voiture, tapez des mains.
2: Est-ce que c'était au Alerte à Mabiloute, là?
0: Ah ouais, au club Alerte à Mabiloute. Allez, je vous le fais. Allez. J'avais rencontré à la fin de l'été une petite copine qui s'appelait Jocelyne. On avait dansé un peu collé serré. Dans 100 ans, on est allé, je l'ai tentaculé. Là, c'est comme l'île de la tentation. Quand je fais l'île de la tentation, je l'ai tentaculé.
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3: Et si les objets parlaient ? Alors, on a déjà fait parler beaucoup d'objets, vous le savez.
4: Ouais.
3: Mais ce matin, l'émission s'adapte à la demande, s'adapte à la saison. Qui dit l'été, dit Solidays. Qui dit Solidays, dit coup d'envoi de tous les festivals dans toute la France. Solidays, je rappelle, c'est avec Europe 2. C'est les 26, 27 et 28 juin, c'est ça ?
4: C'est ça.
3: Voilà, période des festivals lancés. Et si les objets de festival parlaient ? Que diraient les petites pâquerettes qui sont au sol.
5: Aïe, au secours, au secours.
3: Que dirait la canette de bière sans alcool?
6: Santé.
7: Hey, je suis là. Hey, je suis sans alcool. Hey, j'suis... moi.
3: Que diraient les moustiques s'ils pouvaient parler pendant un festival? Que dirait le fût de bière?

0: actes restent encore à préciser. C'est une journée à haut risque qui commence pour les centaines de pompiers du sud-ouest qui luttent contre les flammes depuis une semaine. Le méga-feu qui ravage la Gironde est stabilisé, mais la chaleur attendue ce mercredi suscite des craintes. Hier déjà, 14 reprises de feu ont été signalées. Sur les 220 000 personnes évacuées, 60 000 réfugiés peuvent désormais regagner leur logement. Plus à l'est, la lutte acharnée des pompiers dans le Var a porté ses fruits. L'incendie est désormais fixé. Le foot, c'est le 10e joueur du centre de formation du FC Metz à passer professionnel en quelques mois. Brian Song, le fils de Rigobert Song, a signé un contrat de 3 ans chez les Grenats. Comme son père passé par le club à la Croix de Lorraine dans les années 90, il évolue au poste de défenseur central. Et puis Nancy a été tenue en échec hier à Dole en match amical face à Annecy. Un but partout. Les Rouges et Blancs entameront la saison de Ligue 2 par un déplacement à Boulogne-sur-Mer le 8 août. La météo marche à l'ombre ne suffira pas à faire descendre la température ce mercredi en Moselle. Le mercure s'envolera jusqu'à 36 degrés. Le soleil brillera sans partage. Il fait en ce moment 17 degrés à Forbach et 13 à Creuswald.
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0: Les sorties ciné du mercredi à Forbach, Frémin, Merlebach et Sarreguemines. Seulement 2 nouveautés à l'affiche cette semaine. D'abord Spider-Man Brand New Day. Tom Holland renfile la combinaison de l'homme-araignée pour une 4e fois. Un nouveau volet où tout le monde a oublié Peter Parker, y compris ses amis, mais pas son identité secrète de super-héros. Il s'est volontairement effacé de la vie et des souvenirs de ses proches, plongé dans la solitude. Il va se retrouver confronté à une mutation de son ADN à un nouvel adversaire. Et puis un thriller érotique

0: voiture, bah oui, c'est compliqué. Donc voilà, j'ai passé mon permis. Pourquoi pour rien du tout.
1: C'est ça.
0: Merci, à bientôt. Hasta punto.
1: Hasta pronto, pas hasta punto.
0: Je dis punto comme la Fiat, j'ai mon permis maintenant.
1: Ah bon.
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1: Il est là, il est arrivé.
2: Bon. Salut Koï, salut à toute l'équipe.
1: Salut Bob.
2: Sinclair. Il est là.
1: Comment va mon copain?
2: Mais il est en top de la forme.
1: Qu'est-ce que je suis content de te voir. On sait quoi? On s'est vu l'avant là. On a parlé de plein de trucs. On a parlé de bouffe. Je lui disais mais que j'ai
2: pas. On ne mange plus. On t'a dit qu'on ne mangeait plus.
1: Je lui ai mis un, parce qu'on lui a quand même mis. Parce que quand c'est Monsieur Bob Sinclair, alors le paquet de viennoiseries, je ne sais pas si vous l'avez vu là, mais on a même mis un truc de viennoiseries.
3: Ouais, si tu pouvais venir tous les matins, s'il te plaît.
1: Et moi, j'ai dit, Bob, il n'y touchera pas.
2: Ah non.
1: Et alors, tu as touché.
2: Jamais de sucre le matin, et en général, ouais, c'est l'ennemi du corps. Mais on ne va pas faire un plan
4: de. Ah, c'est de là que ça vient, le corps, la tablette.
1: Ah non, mais attends. Et donc, on est à. Si, parce que je pense que tu sais, on arrive à 3 mois de l'été. C'est une date stratégique pour parler du tube de l'été qui va arriver, mais c'est aussi stratégique pour penser à son corps. Là, on arrive vers une deadline.
2: Et c'est pour ça que tu m'as appelé.
1: Ouais, on va faire les deux.
2: Les conseils beauté.
1: Je me suis dit, on va faire les deux. Les conseils beauté, les conseils musique avec Bob. Okay. Parce que je me suis dit, mais ce garçon que je connais depuis quoi, 25 ans ?
2: Oui.
1: À peu près.
2: Oui, tu m'as humilié à peu près un peu partout, dans toutes les radios, la télévision. Mais tu vois, je suis toujours là.
1: Ouais, c'est pas faux.
2: Tu te souviens ?
1: Ouais, humilié.
2: Oh, mais ça va, je joue le jeu.
1: Nous avons joué. Ouais. Mais je me disais, mais est-ce qu'il peut pas être gourmand pour avoir un corps pareil ? Et tu me dis qu'en fait, si, t'adores la bouffe, toi.
2: Non, j'adore la bouffe, mais ça dépend à quel moment, quelle quantité, et puis il faut faire du sport, il faut bouger.
1: Oui. Donc sport, alors je le dis pour les gens qui vont faire le body summer, sport.
2: Sport, mais surtout jamais d'alcool, les amis, jamais, même pas une goutte.
1: Ah oui,
5: yeah,

0: fort.
1: Ça m'a fait rire parce que je me suis dit, c'est le seul qui dit ce qu'à un moment donné, tous les gens qui ont mixé ces derniers temps, voire même les chanteurs, c'est-à-dire qu'à un moment donné, les gens ne peuvent plus applaudir parce que de toute façon, ils ont la main prise. Donc ils peuvent plus machin, donc ça y est. Et t'avais posté ton coup de gueule en disant maintenant ça suffit.
2: Ouais, ça c'était une soirée où qui s'était mal passé aussi parce que vraiment là tout le monde filmait. Mais en même temps je ne sais pas ce qu'il filme. Un DJ c'est quand même un mec qui regarde des platines, qui est tout seul et qui. Alors maintenant les DJ mettent des gens derrière eux pour faire genre il y a du cinéma, mais finalement.
3: Il se passe pas grand chose visuellement.
2: Non, mais c'est-à-dire qu'on est là pour écouter de la musique. Le DJ n'est pas le roi de la fête. Le roi de la fête, c'est la musique, les gens qui dansent, c'est le dance floor. Donc il faut s'amuser.
3: Et ouais, il y a une vidéo qui m'avait éclaté juste une semaine après ton coup de gueule. Il refait un film, tu sais. Puis tu vois, donc le Bob, il se filme. Puis t'as tous les gens qui sont derrière. Il n'y a pas un téléphone. Et il se retourne pour parler à son téléphone. T'as tout le monde qui sort les téléphones. C'est génial, parce que du coup, maintenant, ils ont peur.
2: Oui. Non, mais bon, il y a des gens qui font attention. Mais écoute, ça filme, c'est comme ça. Ça nous fait de la promo aussi, mais faut pas. Tu peux sortir ton téléphone comme ça, quelques secondes, t'es avec tes potes, on garde un bon souvenir, c'est une belle soirée. Mais tu restes pas comme ça 20 minutes devant un DJ. Après, tu te le passes à la télé.
3: Bah, puis en plus, le son est généralement pourri quand tu regardes ton téléphone. Ouais. Non, donc aucun intérêt.
4: Tu ne regardes plus jamais les vidéos que t'as enregistrées de concert et tout. Moi, j'en ai quelques-unes, mais tu
1: regardes. Je pense qu'il y a des gens, si, et puis ça rend jamais. Monsieur Corentin,
5: non, mais ce que je disais, je dis en plus, tu filmes, après, tu regardes la vidéo, tu dis, mais en fait, c'est pourri, le son, il est éclaté. En plus, une fois sur deux, tu filmes, t'es pas très bien, tu regardes, putain, j'étais flou.
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0: bateau. Sachez que 19 navires français sur 23, autant vous dire qu'on s'est mis à poil.
1: Mais grave, faut pas qu'il se passe quelque chose.
0: Faut pas que Liège décide de nous envahir. Faut pas que la Belgique nous envahisse.
1: Il y a peu de chance. Mais
0: si la Wallonie décide de se retourner contre nous, on a plus de bateau.
1: Et on est belge la semaine prochaine.
2: Non, je crois qu'on a gardé deux chalutiers quand même à Saint-Nazaire.
0: Ah d'accord.
1: Ils sont à
0: la pêche. On balance des mérous. Révisons le patrimoine de la marine française. Qu'est-ce qu'une frégate?
1: C'est pas une course, ça, normalement, de bateau?
0: Il y a des courses de frégates, mais c'est pas la même. On va pas y aller avec des bateaux de course.
1: Non, mais c'est un oiseau aussi, non?
0: Non.
3: C'est une gâterie gratuite.
0: Un frégate. C'est un bâtiment de combat, c'est entre la corvette et le croiseur.
3: D'accord.
0: Qu'est-ce que le patrouilleur? Il y en a là-bas aussi.
1: C'est un bateau, il a pas peur.
2: Ouais.
1: Il a pas la trouille.
2: C'est celui que t'envoies en premier.
1: Voilà.
2: Il a pas la trouille, il va.
4: C'est ça. Avec Corentin, nous, on part sur pas de patrouille.
3: Et Marcus, Ruben, Stella.
0: Ouais, moi, j'avais bien la leur.
1: T'as peur, Michel? Non, je suis patrouilleur.
0: Bon, les gars, on fera jamais mieux. C'est le bâtiment qui assure différentes missions de souveraineté. Qu'est-ce qu'un BBPD? Non, pas de vanne.
4: Si, c'est.
1: Je ne sais pas.
4: Je peux.
0: Non,
1: je ne sais pas.
3: C'est un tout petit livreur, il y a 3 ans.
0: De DPD?
3: Oui.
1: C'est la lettre d'avant.
3: Voilà.
0: C'est quand t'es en formation chez DPD, t'es un BBPD. Non, ça va. Le stagiaire d'observation chez DPD, c'est le BBPD.
3: Ça vous Nicolas.
0: C'est un bâtiment de base de plongeurs des mineurs. D'accord. Et là, enfin, pour terminer, le Rocon, R-O-C-O-N.
1: C'est un bateau, il est pas sympa.
3: Ouais, Rocon.
2: C'est un bateau marseillais.
1: Rocon.
0: C'est un roulier porte-conteneur.
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1: Lady Gaga ce matin sur Europe 2, Pop Radio, c'est mercredi, on est le 29 juillet, les vacances se rapprochent, peut-être de votre côté, un bon grand café, commencez à sentir la fatigue, bon si les vacances arrivent dans deux jours, ça devrait bien se passer. On reste ensemble ce matin, ça va bien se passer. Soyez sûr et certain que vous allez vous marrer. C'est Coé sur Europe 2, le Before qui se poursuit. D'abord, on fait un point sur l'actu près de chez vous.
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3: Bonjour à tous, la journée va se passer sous une chaleur écrasante. Rendez-vous dans deux minutes pour les prévisions météo complètes. Le projet de pipeline pour transporter de l'hydrogène entre Carlin et Dillingen en Sarre a franchi une nouvelle étape. Le permis de construire a été accordé par les autorités allemandes. Les travaux devraient démarrer dès le mois prochain. Ce gazoduc long de 17 km approvisionnera l'aciérie du sidérurgiste Stalholding Sarre avec de l'hydrogène produit à partir d'électricité verte par Verso Énergie. Une mise en service est prévue en 2029. Le chômage est reparti légèrement à la hausse au deuxième trimestre. Dans le Grand Est, le nombre de demandeurs d'emploi sans activité a progressé de 1,2%, une tendance toutefois contrastée en Lorraine. En Moselle, les effectifs de la catégorie A sont restés stables avec un peu plus de 47 000 inscrits à France Travail. En Meurthe-et-Moselle, en revanche, la hausse atteint 1,7%, soit près de 30 700 personnes sans emploi. La mobilisation des éleveurs contre la chute des cours de la viande, ils ont manifesté hier devant une quinzaine d'abattoirs du groupe Bigard, dont celui de Metz, pour réclamer une rémunération juste aux éleveurs. La

0: abattoirs du groupe Bigard, dont celui de Metz, pour réclamer une rémunération juste aux éleveurs. La profession se retrouve confrontée à un effet ciseau, avec d'un côté des revenus en baisse, mais des charges qui explosent, avec notamment l'augmentation des prix de l'énergie et des engrais. Un bain de foule pour le pape à Metz, avant de célébrer une messe à la cathédrale Saint-Étienne le 28 septembre. Au dernier jour de son voyage apostolique en France, Léon XIV s'offrira un tour en papa mobile entre l'avenue Foch et la cathédrale. Le parcours détaillé est à retrouver ce matin dans la presse régionale. Des écrans géants seront également installés pour suivre cette visite du souverain pontife dans la capitale mosellane. Le combat contre les flammes se poursuit en Gironde. Le méga-feu qui ravage le département depuis une semaine était stabilisé hier soir, mais les 40 degrés annoncés aujourd'hui font redouter le pire aux pompiers. 110 d'entre eux ont déjà été blessés. Sur la journée d'hier, les soldats du feu ont bataillé face à une dizaine de reprises. Hier toujours, 4000 vacanciers ont été évacués de manière préventive dans les campings et hébergements touristiques de Lacanau. 60 000 autres, à l'inverse, ont été autorisés à rentrer chez eux. À l'étranger, le bilan s'est alourdi. Au Japon, le séisme qui a frappé le sud-ouest du pays hier a fait 13 morts, selon la première ministre japonaise. Les secousses ont fait des dégâts considérables avec des bâtiments effondrés, des incendies, des dommages sur les routes et une centaine de blessés. Les secours sont toujours mobilisés, notamment pour retrouver des personnes portées disparues dans un centre commercial effondré et une usine de papier. Le cyclisme, quatrième du classement général du Tour de France, Paul Sexas fait son entrée dans le top 5 du classement mondial de l'UCI actualisé mardi. Il est toujours écrasé par Tadej Pogacar.
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0: Marcher à l'ombre ne suffira pas à faire descendre la température ce mercredi en Moselle. Le mercure s'envolera jusqu'à 36 voire 37 degrés sous abri l'après-midi. Avec un peu de vent de sud-ouest, le soleil brillera sans partage. Il fait 15 degrés en ce moment à Forbach-Effard et Berzvillers, 13 à Creuswald et 14 à Saint-Avold. La canicule sera moins intense le reste de la semaine, mais nous dépasserons quand même les 30 degrés. Un peu d'instabilité jeudi, tout de suite, quoi, sur...

0: femme, pardon, de ce, du gars qui lui a loué son Airbnb, des images des caméras de surveillance le montrant avec une autre femme.
1: Mais non.
0: Et il a menacé d'en diffuser d'autres.
2: Oh là là.
0: Eh ben le gars, il s'est pas laissé faire. Il a porté plainte pour atteinte à la vie privée, harcèlement. Ouais. Il a réclamé des dommages et intérêts.
3: Il va gagner évidemment.
0: Ah oui, mais il aurait pas du Airbnb. Il aurait dû aller. C'est TripAdvisor. Ça, tu peux y aller sur TripAdvisor.
4: Bien ce site. Hein.
0: T'as le droit. Sur TripAdvisor, t'as le droit. Et enfin le deuxième champion, un chinois. Attendez, le troisième, vous n'êtes pas prêt. Qui s'est enfermé pendant 2 ans dans une chambre d'hôtel sans jamais en sortir, afin de commencer et terminer tranquillement un jeu vidéo, puis il ne voulait pas être dérangé. Il s'est fait livrer à manger, il a refusé le ménage dans sa chambre.
3: D'accord.
0: Pendant deux ans.
4: Oh,
0: à sa sortie, il a laissé la chambre sous une montagne de déchets. Ouais. Mais comme il a payé, ménage compris, aucune plainte n'a été déposée par l'hôtel.
4: Bref, t'imagines les montagnes de les poubelles là-dedans.
0: Tu vois le morceau de pizza qui date de 2 ans, tu retombes. Je pense que tu retombes dessus, c'est lui qui peut te manger. Franchement, la pizza pepperoni, elle peut te dévorer tellement la prise.
3: On n'a pas le nom du jeu vidéo, non.
0: Non, mais c'est 2 ans, c'est long.
3: Oui.
4: Il n'est pas très bon, le gars.
0: Il n'est pas bon. Et enfin, le champion du jour. Alors, c'est Piette qui m'a dit ce matin, il m'a dit Coco, t'es pas prêt.
3: Oui.
0: J'ai arrivé dans le bureau, il était comme ça, avec ses lunettes, qui regarde par en dessous, il m'a dit Coco, t'es pas prêt.
4: Ouais, magnifique celle-là.
0: Coco, il m'a dit Coco, t'es pas prêt, mon Coco. Un trapéziste italien.
4: Oui.
0: Lors d'une performance, il était perché au-dessus du public. Il a été pris d'une gastro foudroyante.
4: Tu la vois venir ?
2: Oui, oui.
0: Et qu'est-ce que tu vois venir ?
2: Bah, il a eu l'accident
0: il a
2: en hauteur.
0: Oui, mais comme il est en hauteur, qu'est-ce qui s'est passé ?
2: Il a arrosé tout le monde.
0: Eh oui. 23 personnes, aucune plainte a été déposée. Et ils ont dû quitter la salle, ils ont été remboursés et invités à une date ultérieure.
4: C'est incroyable cette info là.
0: Alors, elle est incroyable cette info. Ouais. Elle est incroyable. Et j'ai dit à Piette, mais Piette, c'est pas possible. Il m'a dit, je te jure, c'est incroyable, je l'ai vu ce matin. Comme ça, toujours avec ses lunettes.
2: C'est
0: parce que comme il a les progressives, il ne voit que par en dessous. Je lui ai dit, oui, je te jure.
4: Elles sont pas assez fortes, les lunettes. Tu regardes la presse italienne.
0: Mais
4: et tout,
0: je lui ai dit, bah oui.
4: Bah
0: oui,
4: attends,
0: mais je lui ai dit, Piette, tu es sûr de toi? Il m'a dit, coucou. Je l'ai vu ce matin, c'est dans mes trucs.
2: C'était dans la Dispoli News.
4: Ah,
2: ouais. La Dispoli News, c'est une petite ville en Italie.
4: Ah, okay. Je suis abonné au.
2: Ah, ok.
3: Raconte-nous des conneries.
0: Ça te dérange pas si je fais une vérification sur cette info?
4: Vas-y. Faut aller voir dans la Dispoli News.
0: Oui,
4: hein.
0: Bien sûr. En 2019, la fake news est sortie sur l'histoire de cette nouvelle qui est devenue virale, du trapéziste qui aurait arrosé des gens pris d'une gastro.
4: Comment
0: 2019.
4: Comment ça?
0: C'est-à-dire que non seulement tu me sors une fake news,

0: Ah bah ouais.
1: Pourquoi prof est saoul. Qu'est-ce que la clinophilie?
2: Ah, c'est quand tu laves tout, partout, il faut que tout soit propre.
1: Quand tu cleans?
2: Ouais, quand tu cleans.
1: Bah, pas du tout.
2: Ah bon? Ah, ah mince.
3: Un clino.
2: Clinophile, clinophile.
0: Non, non, non. C'est quelqu'un qui roule en Renault?
1: Ben, non,
0: en
1: Renault, alors, il y a parfois beaucoup d'adolescents qui font ça pendant les vacances.
2: Pas prendre de douche?
1: Non.
0: Ils restent enfermés.
1: Alors, par conséquent, ils prennent pas de douche parce qu'ils font de la clinophilie.
4: Ils restent
1: allongés au lit toute la journée pendant des heures, tout en étant éveillés à regarder le plafond. Bonne réponse de
4: Tristesse. Question de madame Inquiotard de Kyoto.
1: Inquiotard de Kyoto.
2: Oui, c'est bon.
4: On a compris, Laurent. Que ne peut pas faire le personnage de Bécassine?
2: Oh là,
3: la cousine.
0: Chanter
4: non.
3: Elle n'est pas que de profil ou un truc comme ça.
4: Il suffit de regarder le dessin. La personnage de Bécassine.
3: Elle ne peut pas se retourner?
4: Dans la vraie vie, si. Elle peut se retourner, bien sûr.
2: Elle ne peut pas se coiffer.
0: Elle n'a pas de mettre d'écouteurs. Elle n'a pas
4: d'oreilles. Alors, ce n'est pas les oreilles qu'elle n'a pas.
3: Elle ne peut pas se moucher, elle n'a pas de nez.
2: Ah oui.
0: Elle n'a pas de bouche.
4: Pas le nez. Elle n'a pas de bouche. Elle ne peut donc ni boire, ni manger. Bonne réponse de Corentin.
0: Pas besoin de vous énerver.
2: Oui, non, ça va.
1: Il me fatigue, lui.
2: Fatigue.
1: Mais, cher moi, grosse tête, c'est fini pour aujourd'hui. On se retrouve jeudi matin. Je terminerai avec un message pour les femmes qui nous écoutent. Si votre mari dit qu'il va s'en occuper, ne vous inquiétez pas, il va s'en occuper. Ouais. Pas besoin de lui rappeler tous les 6 mois. Merci.

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1: Bonjour, bonjour, bon réveil. Bienvenue sur Europe 2, 7h. C'est Coé sur Europe 2, 7h-11h. Oui, toute l'équipe est là tout l'été. Bon mercredi, le 29 juillet, avec Teddy Swims aussi qui nous rejoint, sera après l'actu.
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4: Bonjour à tous, un soleil brûlant ce mercredi. Le mercure va s'envoler jusqu'à 36 degrés à l'ombre. La météo en version longue dans deux minutes. Le feu vert des autorités allemandes pour le futur gazoduc d'hydrogène entre la Moselle et la Sarre. Le permis de construire vient d'être accordé côté allemand pour ce projet devant relier Carlin à Dillingen, long de 17 km. L'ouvrage transportera de l'hydrogène produit à partir d'électricité renouvelable par Verso Energy et approvisionnera les installations de Stahl Holding Sarre. Les premiers travaux sont attendus dans les prochaines semaines. Les chiffres du chômage au deuxième trimestre, le nombre de demandeurs d'emploi sans aucune activité

sud-ouest. Le soleil brillera sans partage. Il fait 15 degrés en ce moment à Forbach, Effar et Berzvillers, 13 à Creusval, 14 à Saint-Avold. La canicule sera moins intense le reste de la semaine, mais nous dépasserons quand même les 30 degrés. Bon réveil sur Europe 2.

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1: Tiens, appelez-moi le président pour l'histoire du carburant, là. Appelez-moi le bureau de Monsieur Macron.
2: Où on en est?
1: Ouais, bah là, les auditeurs m'ont dit, Sébastien, fais quelque chose.
3: En communication j'y vais. Avec le standard de la présidence de la République française.
1: Allez.
4: Et tu chantes, chantes, chantes ce refrain qui te plaît. Et tu tapes, tapes, tapes, tapes. C'est ta façon d'aimer. Ce rythme qui t'entraîne jusqu'au bout de la nuit. Voilà. Réveille en toi le tourbillon, l'amant, le folie. Comment ça va, mes petits chouchous d'Europe 2?
1: Pop Radio. Eh oui, il l'a pas oublié. Très bien, et vous, monsieur le président?
4: Bah écoutez, ça va super, en pleine forme. Je viens de finir mes Chocapic.
1: Ouais.
4: Quelle sensation, le chocolat du Chocapic qui reste dans le lait. Oh là là, après tu bois là tout d'un coup et t'as une petite moustache blanche au-dessus des lèvres.
1: Qu'est-ce que c'est, j'en ai déjà vu.
4: Bon, Palmade avait la trace sous le nez. Il fait boire son bol avec les narines. Humour, drôle.
1: Non, c'est pas le sujet.
4: Il en faut en ce moment.
1: Ouais, oui, je sais, c'est pas le sujet. On parle de la hausse des prix du carburant, on parlait pas.
4: Et voilà. Quoi. Faut qu'ils viennent péter l'ambiance. Et le carburant, il monte. Bah, les Français sont pas contents.
1: Bah, c'est le cas.
4: Et il est à 2 euros le litre.
1: Bah, enfin,
4: la Cadmérade m'a pas donné ses codes canal pour que je regarde le match hier soir. Eh, oh. Eh, c'est pas le bureau des réclames.

avec Teddy Swim Smith, I Know It All. Bonjour, bon réveil. 29 juillet, dis donc. Je veux dire que la paye va pas tarder à tomber, ça c'est plutôt une bonne nouvelle. Bon réveil avec un bon café, peut-être un deuxième, même histoire de bien se réveiller. Et Laurine sur Europe 2.

0: kilos, des choses comme ça, ils font des petits exercices.
1: Merci Stouf. Qu'est-ce que le périscolaire ? C'est faire courir les enfants sur le périph' après l'école. C'est le périph' scolaire, c'est faire écouter du Katy Perry aux enfants après l'école.
2: Ah, ouais.
1: Ou c'est des activités qui favorisent et complètent la formation de l'élève.
3: C'est la troisième réponse, mais la deuxième est sympa aussi.
1: Du Katy Perry, oui. Dernière question, le page emploi. Qu'est-ce que page emploi ?
3: Ah, ouais.
1: C'est un client russe qui refuse ta candidature. Pas j'emploie vous. Non, pas j'emploie vous. C'est l'annuaire des assistantes maternelles les plus chaudes de ta région. Après les pages jaunes, les pages emploi. Ou c'est l'organisme qui a versé des aides exceptionnelles dans le cadre de l'accompagnement économique à la crise Covid-19.
3: C'est la troisième réponse.
1: Eh ben bonne réponse. Alors,
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0: Mais ce que c'est son défaut, c'est pas d'avoir dessiné un zizi ni la dame à quatre pattes. C'est qu'il les a pas dessinés de profil.
1: Parce qu'il
0: les aurait fait de profil avec une tête de rat. C'est passé.
2: Ça passait.
1: Ça aurait été étudié.
0: Là, il les a fait de face. Grave erreur. Et enfin, champion du jour, prisonnier brésilien. Pendant 5 longues années, le comte de Monte Cristo, là, il nous a creusé un tunnel pour échapper à la prison.
1: C'est beau.
0: Pareil.
1: Enfin, c'est beau, non, c'est chaud, quoi.
0: Pareil. Voilà, il a vu le bout du tunnel. 5 ans à creuser.
1: Tous les soirs.
0: À enlever la terre et tout, etc. Et là, il y a les dernières pierres. Il pousse les dernières pierres pour arriver à l'extérieur de la prison.
3: Ah.
0: Bon, mauvais calcul. Il est arrivé dans la salle de repos des gardiens. Qui étaient tous en train de l'attendre et ils l'ont accompagné dans une nouvelle cellule.
2: Terrible. Moi, je lui file un café. En
3: vrai. Il avait pas cinq le plan.
0: Un peu eu le temps de s'ennuyer pendant 5 ans, lui. Hein. Ah, ça, c'est connu. Les gens qui nous écoutent en voiture le savent. Waze, ça passe pas dans les tunnels.
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Bonjour, bonjour, bon réveil, 7h30 sur Europe 2, la SNCF se porte bien financièrement. On va prendre des nouvelles de Jean Castex dans un instant, c'est Coé sur Europe 2, 7h-11h, même pendant l'été. D'abord, l'actu près de chez vous.

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1: Bonjour à tous, la Lorraine va connaître son pic de chaleur de la semaine ce mercredi jusqu'à 36 degrés à l'ombre l'après-midi. Le programme météo complet dans deux minutes. Le projet de pipeline Mosaïque est bien engagé. Cette canalisation devant relier Carlin à Dillingen pour le transport d'hydrogène vert dispose désormais de son permis de construire en Allemagne. Ce pipeline de 17 km doit permettre d'approvisionner l'aciérie Stahl Holding Saar. Le chantier devrait démarrer prochainement pour une entrée en service prévue en 2029. On en sait un peu plus sur la venue du pape Léon XIV à Metz. Le souverain pontife rejoindra la cathédrale Saint-Étienne en papa mobile le 28.

0: n'a encore été officialisé par le Vatican. Le parcours détaillé est dévoilé dans la presse régionale ce matin. Les éleveurs défendent leur beefsteak. Ils ont manifesté hier devant plusieurs abattoirs du groupe Bigard, notamment celui de Metz, pour réclamer aux géants des abattoirs une juste rémunération de la viande. Celle-ci est en baisse depuis le mois d'avril. La Fédération nationale bovine parle de chute de prix pouvant atteindre jusqu'à 25% du prix de l'animal. Une entreprise de recyclage de déchets industriels et de chantiers touchée par un incendie hier à Créange, près de Folquemont. Le feu a pris en fin d'après-midi dans des déchets stockés en extérieur et a pu être contenu par les pompiers dans la soirée. Le site avait déjà connu un précédent sinistre l'an dernier. Journée à haut risque pour les centaines de pompiers du sud-ouest qui luttent contre les flammes depuis une semaine. Le méga-feu qui ravage la Gironde est stabilisé, mais la chaleur attendue ce mercredi suscite des craintes. Hier déjà, 14 reprises de feu ont été signalées. Sur les 220 000 personnes évacuées, 60 000 peuvent désormais regagner leur logement. Plus à l'est, la lutte acharnée des pompiers dans le Var a porté ses fruits. L'incendie est désormais fixé. Des dégâts au Japon à la suite d'un séisme de magnitude 7,1 dans le sud-ouest du pays. 13 morts et des bâtiments effondrés. Les secouristes recherchent des blessés dans les débris. Le foot, c'est le 10e joueur du centre de formation du FC Metz à passer professionnel en quelques mois. Brian Song, le fils de Rigobert Song, a signé un contrat de 3 ans chez les Grenats. Comme son père passé par le club à la Croix-de-Lorraine dans les années 90, il évolue au poste de défenseur central. Nancy tenu en échec hier à Dole en match amical face à Annecy, un but partout. Les Rouges et Blancs entameront la saison de Ligue 2 par un déplacement à Boulogne-sur-Mer le 8 août et en cyclisme, 4e du classement général du Tour de France. Paul Sexas entre dans le top 5 du classement mondial de l'UCI qui désigne les meilleurs cyclistes de la saison, classement dominé par le Slovène Tadej Pogacar.
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0: Marcher à l'ombre ne suffira pas à faire descendre la température ce mercredi en Moselle. Le mercure s'envolera jusqu'à 36 voire 37 degrés sous abri l'après-midi. Avec un peu de vent de sud-ouest, le soleil brillera sans partage. Il fait déjà 18 degrés en ce moment à Forbach, 16 à Faré-Berzillaire et 14 à Creusval des Saint-Avold. La canicule sera moins intense le reste de la semaine, mais nous dépasserons quand même les 30 degrés. Tout de suite, Coé sur Europe, de bons réveils.

0: Effectivement, cet été, vous le savez. Ah oui, j'ai raté une ligne.
1: Oui, oui, c'est
0: oui,
1: ça.
0: Oui, oui, mais écoutez, ça peut arriver au meilleur.
2: Mais pour une fois, vous avez de l'avance.
1: Alors, allez-y, reprenez, monsieur Castex, on vous écoute.
0: Non, vous avez raison. On avance. Voulez en savoir plus sur les billets d'été.
2: Exactement.
0: Qui sont donc datés, qui sont prévus pour l'été 2025. Oui, je sais, nous sommes en 2026. Voilà. C'est la SNCF, on a un peu de retard, mais on y arrive.
2: Ouais, mais bon là, ça sert à rien, il faut des trucs pour 2026, là, on veut pour cet été, nous.
0: Eh bien, cher Corentin, très bien, voici les infos à savoir pour cet été.
2: Ah, très bien.
0: Un billet au départ de Paris en direction de Limoges sera gratuit, car il faut venir en aide auprès de ceux qui passent leurs vacances à Limoges. Des trains décapotables seront à disposition en cas de grande chaleur.
3: C'est pas mal, ça.
0: Et croyez-moi, circuler à 350 en décapotable, les gamins ne chialent plus, ils tapent plus dans votre siège, pire, ils s'envolent.
3: Pas mal, ça.
0: Voyagez tranquille, très grâce bien. À Jeannot. Et dans ce même train, le wagon-bar vous proposera des grillades que vous devrez griller sur les lignes à haute tension en tendant le bras.
3: D'accord.
0: Et en les jetant, la dame du wagon derrière les prendra dans la gueule.
2: C'est dangereux.
3: Mais c'est bien, mais c'est des bonnes nouvelles.
0: Et enfin, bien, tous les prix des billets pour cet été seront plus chers.
2: Mais non, c'est pas le but. Pourquoi plus cher?
3: Pourquoi?
0: Avez-vous vu, cher Corentin, le prix du carburant, le prix d'un TGV, le plein, coûte cher?
2: Mais qui sert à Monsieur Castex, les TGV sont électriques.
3: Ah oui.
2: Pas de
3: camion. Il n'y a pas de diesel, il n'y a pas
2: d'essence.
3: Électrique.
0: Autant pour moi. Mais par contre, il faut que j'achète des rallonges de 10 mètres et des multiprises pour la gare du Nord. Merci de me l'avoir signifié.
2: De rien.
0: Voilà, bonne journée. Donc, comme j'achète des rallonges, les prix vont augmenter quand même. Allez, bonne journée.
2: Bonne journée, monsieur Castex.
4: Chers voyageurs, merci d'avoir écouté le boss Jean Castex parler. Attention à la fermeture automatique des portes. On voyage à tous avec Europe 2 et Coé partout sur nos lignes SNCF. 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

David Guetta et Jennifer Lopez ce matin sur Europe 2 Pop Radio. 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Vous savez quoi ? Je suis très bonne humeur aujourd'hui. Je vous le fais écouter là maintenant. Écoutez bien.

0: particulièrement aujourd'hui. Pourquoi ? Parce que c'est la journée mondiale du rouge à lèvres aujourd'hui, oui. Le rouge à lèvres a eu droit à sa journée mondiale et ça tombe en 29 juillet. Bon début de journée avec Europe 2. On fait un point sur l'actu tout à l'heure à 8h. On joue à 8h20 pour 10 000 euros. 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Et Coé sur Europe 2 jusqu'à 11h. Programme chargé, à tout de suite.
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0: que la prison à vie.
1: Ah, en gros, t'es en Iran. T'es là, comme ça. T'es là, tu dis, tiens, les gars, ça fait 5 jours qu'ils sont dessus. Ils sont rentrés dans la station Motul de San Diego pour changer, enlever sans plomb 95 et mettre 92.
2: Ils vont rien comprendre, les gars.
3: Mais Hakim, t'as vu, j'ai mis 92. Ça n'existe pas. Ah, si, comme je les ai fourrés, ça n'existe pas.
4: Et j'ai flingué l'imprimante, ils n'auront plus de tickets.
1: Et au moment de du petit ticket. Non, mais voilà, en fait, ça n'a aucun rapport.
0: Ça n'a aucun intérêt.
1: Ils sont partis avec rien, si c'était qu'ils ont changé les intitulés.
2: C'est nul.
0: Bah oui, c'est nul.
5: C'est marrant.
1: C'est des foufous, hein. Dis donc, dis donc. Moi, j'aurais enlevé, je sais pas, diesel, j'aurais mis RG512, tu vois.
0: Ah oui, ça fait une fan.
1: Mais oui,
0: oui. G-Star.
1: Ben voilà, tu gagnes pas la guerre, mais tu te marres.
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14: En direct de chez Aldi avec Madame la Tomatron en grappe vendue en vrac. Alors, vous êtes au centre des débats, on dit que vous seriez un fruit.
15: Je suis un peu farcie qu'on me pose la question. Je préfère

0: matin a été concocté pour l'après-midi entre l'avenue Foch et le centre-ville de Metz. Un parcours qu'il réalisera à bord de la Papa Mobile avant de célébrer une messe à la cathédrale Saint-Étienne. Un autre temps fort politique est prévu le matin avec la présence de chefs d'État dont les contours exacts restent encore à préciser. Le combat contre les flammes se poursuit en Gironde. Le méga-feu qui ravage le département depuis une semaine était stabilisé hier soir, mais les 40 degrés annoncés aujourd'hui font redouter le pire aux pompiers. 110 d'entre eux ont déjà été blessés. Sur la journée d'hier, les soldats du feu ont bataillé face à une dizaine de reprises. Hier, toujours 4000 vacanciers ont été évacués de manière préventive dans les campings et hébergements touristiques à Lacanau. 60 000 autres, à l'inverse, ont été autorisés à rentrer chez eux. À l'étranger, le séisme qui a frappé le sud-ouest du Japon hier a fait au moins 13 morts. Les secousses ont fait des dégâts considérables avec des bâtiments effondrés, des incendies, des dommages sur les routes et une centaine de blessés. Les secours sont toujours mobilisés, notamment pour retrouver des personnes portées disparues dans un centre commercial effondré. Le cyclisme, quatrième du classement général du Tour de France, Paul Sexas fait son entrée dans le top 5 du classement mondial de l'UCI actualisé ce mardi et toujours écrasé par Pogacar.
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0: Marcher à l'ombre ne suffira pas à faire descendre la température ce mercredi en Moselle. Le mercure s'envolera jusqu'à 36 voire 37 degrés sous abri l'après-midi avec un peu de vent de sud-ouest. Le soleil brillera sans partage. Il fait déjà 20 degrés en ce moment à Forbach, 19 à Feur et Berzwiller, 17 à Creuswald et 18 à Saint-Avold. La canicule sera moins intense le reste de la semaine, mais nous dépasserons quand même les 30 degrés. 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
2: 76% des employés de Nvidia, donc de cette société, sont millionnaires. Et un sur trois a plus de 20 millions de dollars sur son compte en banque.
3: Voilà.
2: Et
3: non.
2: Ça a été fait auprès de ce sondage sur les 3000 employés, révèle donc qu'ils sont millionnaires. Comment c'est possible? Grâce aux actions qui ont été offertes aux employés, les stock options. Oui. Et l'achat d'actions qui était à, c'était ça, qui était à moins 15% à l'époque.
4: En gros, l'entreprise, c'était limite une start-up, elle valait rien.
2: Donc ça valait rien, ça a été boosté par le cours de l'entreprise.
4: Ah, oui.

0: que je te couche quand même, mais reste une piste.
1: Pardon Stéphane, j'ai pas fait exprès, pardonnez-moi. Bon, il y a la Vendée, oui. Sinon, avec le Puy du Fou, fondé par Philippe de Villiers.
0: Philippe, il y en a dit Philippe, après la couille du Philippe. Au presse, Philippe, tu me moques. Écoutez, je vous laisse, on est trop pour moi, Philippe.
1: Bon, désolé Stéphane, j'ai pas fait exprès. On va continuer. Au revoir Stéphane. Ouais. Cyril Hanouna, bonjour.
2: Bonjour les chéris, comment ça va, mes merveilles?
1: Ça va, et vous?
2: Et sans déconner, quel darkas ce matin encore, je vous le dis, je vous écoute et je rigole seul.
3: Je t'ai regardé hier, t'étais très
2: aussi,
3: bon.
2: Moi aussi, je me suis regardé.
3: Petit blouson.
2: Merci mon chéri. Ah bah c'est sûr que c'est plus drôle que la carte au trésor. Sans hélico en plus là. Ah là, ils enlèvent tout frère.
1: Ouais, on est d'accord, c'est bizarre quand même Cyril.

0: Bonjour, bonjour, 8h17, Europe 2, Pop Radio. Oh, je sens bien cette journée.
1: Je sens bien.
0: Oui. Vous entendez ? Le bruit de l'argent ? C'est imminent. Peut-être 10 000 euros pour vous dans quelques minutes. On va jouer à une seconde cash. Vous aurez une seconde pour identifier un morceau qui vous rapportera gros, très gros, 10 000 euros. Envoyez Europe 2 par SMS au 7-12-13. On joue ensemble dans quelques minutes sur Europe 2.
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0: Salut Stéphanie.
1: Salut Quentin.
0: Sois la bienvenue sur Europe 2. Stéphanie, la journée a bien démarré?
1: Oh bah pour l'instant oui.
0: Tu es à Béru près de Reims, direction le boulot. Des vacances dans pas longtemps?
1: Oui, dans 2 jours.
0: Ah bon bah ça va. Ça devrait le faire, tu peux encore patienter. Stéphanie, ce qui serait cool, c'est de savoir que tu pars en vacances avec 10 000 euros de plus dans le budget, on est d'accord?
1: Ah bah oui.
0: Oui, en général, ça marche plutôt bien. Stéphanie, je te propose maintenant de jouer à une seconde cash pour tenter 10 000 euros. Stéphanie, tu es prête?
1: Oui.
0: On va écouter l'extrait qui nous intéresse. Vous aussi, vous jouez dans la voiture, hein? Si Stéphanie n'a pas la bonne réponse, ce sera à votre tour tout à l'heure. Stéphanie, voici l'extrait, écoute bien. Voilà, voilà. Est-ce que tu as une idée?
1: Je dirais The Weeknd.
0: The Weeknd. C'est pas The Weeknd, Stéphanie, je suis désolé.
1: Ah,
0: je suis désolé, mais tu sais, tu peux revenir quand tu veux. T'es la bienvenue.
1: D'accord, eh ben merci, c'est très gentil. Et puis tous les matins, j'écoute Koé quand il est sur l'antenne. Donc,
0: Il est là jusqu'à 11h, tu vas voir. On va retrouver l'équipe là dans un instant. Je t'embrasse, Stéphanie.
1: Je vous embrasse aussi, bonne journée à
0: vous. Bonne journée, et puis d'avance, bonnes vacances. Vous aussi, vous voulez 10 000 euros pour vos vacances? Pour votre rentrée? Envoyez Europe 2 par SMS au 7-12-13. Vous savez quoi? Je vais vous faire réécouter l'extrait. Une seconde cash, une seconde pour gagner 10 000 euros. Écoutez bien.

0: Enfin, je vous imagine là, bouger la tête dans la voiture et en vous prenant pour Christina Milian. Bienvenue sur Europe 2 Pop Radio, il est 8h30. C'est Coé sur Europe 2, les moins grosses têtes dans un instant, mais d'abord c'est l'actu près de chez vous.
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2: Bonjour à tous, la journée va se passer sous une chaleur écrasante. Rendez-vous dans deux minutes pour les prévisions météo complètes. Le feu vert des autorités allemandes pour le futur gazoduc d'hydrogène entre la Moselle et la Sarre. Le permis de construire vient d'être accordé côté allemand. Pour ce projet devant relier Karlin à Dillingen, long de 17 km, l'ouvrage transportera de l'hydrogène produit à partir d'électricité renouvelable par Verso Énergie et approvisionnera les installations de Stahlholding Sarre. Les premiers travaux sont attendus dans les prochaines semaines. Les chiffres du chômage au deuxième trimestre, le nombre de demandeurs d'emploi sans aucune activité a progressé de 0,8% en moyenne nationale et d'1,2% dans le Grand Est. Dans le détail, les chiffres sont restés stables en Moselle avec 47 150 personnes inscrites à France Travail dans la catégorie A. Au contraire, ils ont progressé d'1,7% en Meurthe-et-Moselle avec quelque 30 700 personnes sans aucune activité. La mobilisation des éleveurs contre la chute des cours de la viande, ils ont manifesté hier devant une quinzaine d'abattoirs du groupe Bigard, dont celui de Metz, pour réclamer une rémunération juste aux éleveurs. La profession se retrouve confrontée à un effet ciseau avec d'un côté des revenus en baisse, mais des charges qui explosent avec l'augmentation des prix de l'énergie et des engrais notamment. Un bain de foule pour le pape à Metz avant de célébrer une messe à la cathédrale Saint-Étienne le 28 septembre, au dernier jour de son voyage apostolique en France. Léon XIV s'offrira un tour en papa mobile entre l'avenue Foch et la cathédrale. Le parcours détaillé est à retrouver ce matin dans la presse régionale. Des écrans géants seront également installés pour suivre cette visite du souverain pontife. Les incendies dans le sud de la France, celui de Gironde, est stabilisé mais toujours pas fixé. Hier, les pompiers ont dû faire face à 14 nouveaux départs de feu. D'énormes tranchées sont creusées à travers la forêt pour stopper les flammes. 42 000 hectares ont brûlé depuis une semaine. L'incendie dans le Var est lui fixé.

judiciaire, le tribunal de commerce de Lille a validé le plan de continuation du spécialiste de vêtements pour enfants de la filiale du groupe ID Kids. Il s'est traduit par la suppression de 244 postes et la fermeture de 57 magasins en France. Si vous voulez vous mettre au frais au cinéma aujourd'hui, le plus célèbre des super-héros reprend du service. Spider-Man Brand New Day débarque ce mercredi au cinéma. Tom Holland retrouve son costume aux côtés de Zendaya, un retour très attendu 5 ans après le dernier opus. Et puis la température va monter d'un cran dans les salles avec I Want Your Sex, un thriller érotique avec Olivia Wilde dans le rôle d'une artiste qui entraîne

avec un peu de vent de sud-ouest pour un peu plus nous assécher. Le soleil brillera sans partage. Il fait déjà 22 degrés en ce moment à Forbach, 18 à Creuswalde-Estrophe, 21 à Saint-Avold-des-Fars et Berzvillers. La canicule sera moins intense le reste de la semaine, mais nous dépasserons quand même les 30 degrés. 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
3: Eh bien, bonjour à tous et bienvenue dans les moins grosses têtes avec autour de la table aujourd'hui celle qu'on aurait préféré voir plus grande et surtout plus blonde. Stouff ! À ses côtés, celui qui écrit de la merde, qui comme l'a dit un hater, ça a une tête de merde et une vie de merde. Yeah ! Bonjour ! À sa gauche, le gros pêche-foire qui pue, Corentin ! Et enfin, le grand bedet de l'équipe, Vito !
4: Salut !
3: On va commencer tout de suite avec une question d'un auditeur bon vivant qui aime le vin. Monsieur, touche pas à Montrouge ! Pas Montrouge. Avant d'être acteur, que faisait Sean Connery?
5: Il était livreur de pizza.
3: Non.
1: Chanteur, est-ce que c'est artistique?
3: Pas du tout.
2: Vendeur.
3: Je dirais que c'est artisanal.

0: Madame, les démons du midi.
1: Qui ça
2: les démons du midi.
0: Au XVIIe siècle, quelle croyance avait-on sur les testicules?
3: Il y en avait trois. Que ça portait chance, non?
0: Non, il n'y en avait que deux déjà à l'époque.
3: Ça portait pas chance si on les touchait?
0: Non, c'est dans votre couple.
2: Ah, si on les mettait au rétro de la voiture? Ouais,
4: la calèche.
3: Attends, une croyance sur les testicules.
1: Si on les mettait sur le front, ça vient d'un dindon.
3: Mais non.
4: Sur les yeux, ça faisait des Ray-Ban.
0: Pensez à ce qu'on peut avoir. Ne voyez pas que le sexe, qu'est-ce qu'on peut avoir quand on fait l'amour?
2: Sur le dos, un chameau.
0: Un enfant, mais...
1: Ah, il fallait les tremper dans quelque chose pour avoir un garçon ou une fille.
0: Alors, c'est pas les tremper.
1: Fallait souffler dessus.
0: Non.
1: Fallait jongler avec.
0: Mais non, s'il y en a deux.
3: Fallait les masser.
0: Non. Arrêtez de vouloir les masser.
1: S'il y en a deux.
0: Heureusement qu'il n'y a pas du lait dedans, vous auriez fait du beurre.
1: À gauche, il y avait les filles, et à droite, les garçons.
0: Eh bien, à gauche, les filles, et le testicule droit, les garçons.
3: Ah ouais.
1: Oula.
4: Oula.
0: Bon. Le Pietro. Bien, les sur moi, grosse tête, c'est fini pour aujourd'hui. On se retrouve la semaine prochaine. Et je vous laisse avec cette pensée. C'est en voyant un moustique se poser sur ses parties qu'on réalise qu'on peut pas tout régler par la violence. Merci. Au revoir.
5: Au revoir, Laurent. 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
1: Évidemment. Bonne matinée, 8h41. 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
1: C'est le moment de vérifier l'horoscope, toute l'équipe est là ce matin. Alors attention, nous avons dans l'équipe, nous avons du taureau, ça c'est moi, nous avons du capricorne, nous avons du verseau, je rajoute Aline qui est en ligne avec nous. Bonjour ma petite Aline.
2: Coucou à toute l'équipe.
1: Allez, quel signe ma petite Aline?
2: Moi, je suis une vierge.
1: Ah, allez, je rajoute de la vierge pour Aline.
2: Yeah.
1: Aline, t'habites où?
2: J'habite à Jonage, près de Lyon.
1: Près de Lyon? D'accord, très bien.
2: De
1: ça,
2: Lyon, ouais.
1: Ça se passe bien là-bas, t'es en pleine... C'est beau, c'est joli, c'est comment?
2: Vous savez que
1: je demande... Je demande jamais trop souvent aux gens si c'est joli là où ils habitent, parce que je pense qu'il y a des endroits de France très moches, on peut le dire, et il y a des endroits de France très jolis. Là, par exemple, toute la campagne autour de Lyon, elle est très belle.
3: Oui. Bah même Lyon, je trouve que c'est...
1: Non, mais c'est une belle ville. Mais il y a des endroits, quand tu montes un peu dans les campagnes et tout autour de Lyon, il y a des très beaux trucs.
3: Oui.
1: C'est très joli.
2: Ouais, c'est sympa.
1: Donc
2: ouais,
1: Michel Jonas, c'est joli alors.
2: Jonas, oui, je sais pas. Il n'y a rien de particulier, mais c'est trop mignon. Quoi.
1: Bon, voici, attention. Alors j'ai les signes, on fera vierge après. Taureau, ça c'était moi. L'horoscope d'hier disait, vous êtes à l'image de la météo brouillasseux. Ah oui, j'étais brouillasseux.
4: Oui, c'est vrai que t'étais brouillasseux hier.
1: J'ai fait une réunion, je vous ai tous dégommé la tête.
4: J'ai dégommé.
1: De toute façon, après, je suis allé manger, j'ai dégommé un truc japonais. J'ai tout dégommé. J'étais brouillasseux.
4: T'étais brouillasseux.
1: On a le droit d'être chanchon.
5: T'as le droit.
1: Voilà. Alors, Stouff, tu es, redis-moi.
5: Verseau.
1: Verseau, l'horoscope d'hier pour les Verseaux disait vous allez pouvoir vous occuper de vos enfants. Ça va, faites pas la gueule.
5: Ça m'a coûté cher. Ouais, effectivement, j'ai emmené mon fils chez le dentiste parce que c'est l'adolescence, c'est compliqué. Les bagues.
1: Ah, t'as eu ça y est, l'appareil.
5: Et ils l'ont extrait deux dents aussi. Oh. Ils l'ont enlevé deux dents.
1: Oh là, total.
5: Donc, il a deux trous. Total. Le pauvre. Et en plus, avec les boutons partout.
1: Puis alors, bienvenue dans le monde de l'orthodontie.
5: Exactement.
1: Ouais, à chaque fois, il faut y retourner et faire des chèques.
5: Les 900 balles et 900 balles.
1: On fait un JB que j'embrasse.
5: JB, tu te fais des couilles en or.
3: C'est le seul qui rigole à cette vanne.
1: Les poissons, c'est vous les gars.

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1: Paris a gagné 5-2 contre Chelsea. Bravo les Parisiens quand même.
2: C'est bon.
1: Ah ouais, c'est bien.
3: Bah oui.
4: On espère que c'est le.
3: On va appeler à Marseille espérait, pour savoir s'ils sont contents là-bas. Allô.
5: Allô. Allô, oui. Qu'est-ce qu'il y a encore?
3: Je suis bien à Marseille.
5: Eh, c'est, oui, c'est quoi?
3: C'est Élie.
5: Élie qui?
3: Éliminé.
5: T'es encore un parigo qui rigole. C'est un parigo,
3: oui, oui, oui. Le PSG a gagné hier soir. Ok, vous détestez ce club, mais avant tout, c'est un club français qui gagne en Coupe d'Europe.
5: En Coupe d'Europe, et Tomvier, il a gagné en Coupe d'Europe. Ça, je suis calme, mais ça va deux secondes.
3: Bon, ok. Et vous étiez en Ligue des Champions aussi, vous, non?
5: Oui.
3: Quoi?
5: Ah, quoi, on n'avait pas. Enfin, je vais devoir le dire.
3: Quoi?
5: Bravo Paris.
3: Bon, ça va, vous avez la Coupe de France.
5: Bah.
4: Ah ouais, non?
5: Oui, on te dit, bah ouais, mais non, c'est-à-dire, on n'avait pas. Enfin.
3: Bah, il vous reste le championnat.
4: Ouais.
5: Bah, tu te casses, gros, je te dis. Tu retournes payer ta Ligue des Champions avec le chéquier du Qatar, et c'est bon, n'en parle plus.
3: En parlant de payer la Ligue des Champions avec le Qatar, on a un message de Nasser pour vous, justement, le président du PSG.
6: Bonjour, supporter marseillais. Je ne m'en pas acheter Champions League.

Merci d'être avec nous sur Europe 2 Pop Radio. Il est 8h58. Il y aura dans un instant le top de Stouff. On va revenir sur le comportement des parents qui évoluent selon les âges. On en parle dans un instant et puis on fait un point sur la

0: connu un précédent sinistre l'an dernier. C'est une journée à haut risque pour les centaines de pompiers du Sud-Ouest qui luttent contre les flammes depuis une semaine. Le méga-feu qui ravage la Gironde est stabilisé, mais la chaleur attendue ce mercredi suscite des craintes. Hier déjà, 14 reprises de feu ont été signalées sur les 220 000 personnes évacuées. 60 000 réfugiés peuvent désormais regagner leur logement. Plus à l'est, la lutte acharnée des pompiers dans le Var a porté ses fruits. L'incendie est désormais fixé. Des dégâts au Japon à la suite d'un séisme de magnitude 7,1 dans le Sud-Ouest du pays. 13 morts également et de nombreux bâtiments effondrés. Les secouristes recherchent des blessés dans les décombres. Le foot, c'est le 10e joueur du centre de formation du FC Metz à passer pro en quelques mois. Brian Song, le fils de Rigobert Song, a signé un contrat de 3 ans chez les Grenats, comme son père passé par le club à la Croix de Lorraine dans les années 90. Il évolue au poste de défenseur central. Et puis Nancy a été tenu en échec hier à Dole en match amical face à Annecy. Un but partout. Les Rouges et Blancs entameront la saison de Ligue 2 par un déplacement à Boulogne-sur-Mer. Ce sera le 28 toute la météo. Le mercure va s'emballer ce mercredi en Moselle. Il s'envolera jusqu'à 36, voire 37 degrés sous abri l'après-midi. Avec un peu de vent de sud-ouest, le soleil brillera sans partage. Il fait déjà 24 degrés à Forbach, 22 à Creuswald et 21 à Porcelette.
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0: Ça va chauffer sur les plages de France. Aujourd'hui, un soleil brûlant sur la Serviette, notamment à Montalivet, en Gironde. Cet après-midi avec 36 degrés attendus, 24 pour l'océan. Pas loin de 30 degrés dans le golfe du Lion avec 24 degrés dans l'eau au Cap d'Agde. 28 plus à l'est dans la baie des Anjanis. Attention à la chaleur également tout au nord avec 30 degrés attendus sur la côte d'Appale. Mais pas plus de 20 degrés dans l'eau entre la Manche et la mer du Nord.

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1: Ma petite soupe,
2: sur
1: c'est quoi le top ?
2: Sur les comportements des parents avant.
1: Ah. Par rapport à maintenant.
2: Par rapport à maintenant.
1: J'ai l'impression que les parents d'avant, tu vas me dire si j'ai... Mais c'était plus sévère que les parents d'aujourd'hui qui sont plus...
2: Et freestyle, on va dire aussi. Par exemple, avant, nos parents, ils réparaient tout avec du scotch.
3: Oui, c'est vrai.
2: Les lunettes, la télécommande, le rétroviseur.
1: Nous, hein. Ouais, mon père, il avait un problème, il me réparait avec du scotch.
2: C'était que du scotch. Maintenant, tu regardes le petit tuto sur YouTube, t'achètes les petits outils, et tu fais ça proprement.
3: Mon père, il réparait tout, mon père.
4: J'ai une double fracture, hein, pareil.
1: Du scotch.
2: Avant, la sécurité aux parents, c'était pas leur fort. En voiture, t'avais 5 ans, t'étais déjà sur le siège avant, en fait, avec ton père à côté. Donc ça, ils s'en foutaient.
4: Et le

0: Mon père, il avait la technique de la ceinture, autre chose que les parents. Bah les
1: ça, j'en parlerai.
0: Et, bon, c'est-à-dire qu'il enlevait, mais il ne s'en servait pas. Et un jour, il a voulu me mettre un coup de pied au cul. Et j'ai cette image de mon père voulant mettre le coup de pied au cul, moi bougeant, et tu sais, sa jambe partant dans le vide. Tu sais, où tu pars d'un geste pour dire. Et en deux secondes, tu perds toute crédibilité.
2: Comme il était vexé, s'il t'attrapait, tu prenais deux
1: fois. C'est exactement ça.
0: Un dernier.
1: Quand tu ramenais des bonnes notes à la maison, il te demandait combien avaient tes autres copains.
0: Oui.
1: Et par contre,

0: Les pieds dans l'aube.
1: Les pieds dans l'aube.
2: Non, ça n'existe pas. La trique dans les Deux-Sèvres, est-ce que ça existe ou pas?
0: Ouais, je pense que oui.
2: La ville de la trique, ouais, ça existe.
0: Ça par contre, ouais.
2: Ça existe, on les embrasse. Il y a le Covid dans la Creuse, est-ce que ça existe ou pas?
3: C'est un peu mon coin, je connais, non, ça n'existe pas.
2: Ça n'existe pas. Branlette dans la Haute-Vienne, est-ce que ça existe, Stouff?
1: En Haute-Vienne?
0: Ouais.
2: Ah, c'est chaud.
1: Ah, Vito, ils viennent par là-bas, donc ouais.
2: Branlette, la ville de Branlette, bah, oui, dans la Haute-Vienne.
1: Oui.
2: Bah oui, ça existe.
0: Oh là là.
2: On embrasse.
0: Des branleurs.
1: Les branleurs.

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0: Du monde de l'actu, écoutez-moi bien, les enfants, vous le savez, on vous le dit toujours, ne mangez pas n'importe quoi, c'est la hantise des parents. Ah la hantise des parents, c'est de dire, non mais attention, quand on a des enfants en bas âge, c'est vrai.
1: C'est un truc de fou.
0: Ils mettent tout à leur bouche et des fois on est là, vous avez vu le nombre de fois où quand on est parent, on fait non. Et on enlève au dernier moment. Oui. Eh bien, ce jeune Indien de 26 ans, originaire de New Delhi, a été hospitalisé après avoir avalé, accrochez-vous, 39 pièces de monnaie et 37 aimants. Alors vous allez me dire pourquoi. Eh bien parce qu'il pensait que ça allait améliorer sa musculature. Il croyait qu'en avalant des objets métalliques, il augmenterait sa consommation de zinc associée à la santé musculaire et à la récupération. Bon, évidemment, tout ça, je vous le dis les enfants, tout ça ne fonctionne pas. Le problème, c'est que les pièces de monnaie ne libèrent évidemment pas de zinc assimilable dans l'organisme, c'est plein de cochonneries. Ouais. Le jeune homme a dû passer sur la table d'opération pour retirer les pièces et les aimants, ce qui lui causait évidemment des douleurs abdominales et des troubles digestifs.
2: Ah, c'est prêt pour Iron Man, le
0: non, c'est pas ça, c'est ça. Quand il rentrait le soir. Chloup la magnette. Le Gaulois. On a retenu. Hein. Il décollait au frigo, sa mère dit arrête de te décoller au frigo. On va faire autrement, maman. Deuxième champion, un touriste suisse. En week-end à Pfaffenhofen, en Bavière, il prend une douche bien chaude dans son hôtel quand tout à coup il y a 28 pompiers qui débarquent dans sa chambre, qui défoncent tout. Lui, il est tout nu, dont 4 qui arrivent par la fenêtre. Vous savez pourquoi ?
1: Non.
0: La douche était tellement chaude, il a laissé tellement longtemps qu'il y a de la fumée qui sortait. Et en fait, comme le client ne répondait pas parce qu'il était sous la douche, l'hôtel a appelé les pompiers qui sont venus très vite pour rien.
1: Ouais, et puis nombreux surtout.
0: Ouais, grave, 28, déclencher les alarmes à l'incendie. Parce que t'as mis la douche trop chaude.
1: Ouais, c'est violent.
0: Le gars, vous y allez fort quand même. Ouais. Prenez les douches chaudes ou très chaudes, vous ?
3: Très chaudes.
0: Les filles, souvent très chaudes. Ouais. Tu sais que tu vas ressembler à un pot-au-feu un jour. Tu sais qu'un jour, tu vas revenir ici, on va dire tu as un pot-au-feu.
3: Ouais, je me doute. Ouais.
0: Et enfin, les champions et championnes du jour sont deux transgenres de Leeds qui ont annoncé avoir porté plainte contre leur employeur après s'être vu refuser un congé maladie pour raison de santé. Est-ce que vous savez pourquoi ?
3: Raison de santé, mais raison, c'est ça ?
0: Je ne ferai pas de commentaires, chacun pensera ce qu'il voudra.
1: Le côté transgenre.
0: Elles ont demandé quelque chose.
3: Ah, ça y est,
0: et l'employeur a dit non.
3: Bah oui.
0: Et elles ont décidé de porter plainte contre l'employeur.
1: Parce que vous avez été enceinte ?
3: Mais non, presque ça, mais enfin pas ça.
0: L'une affirme. Cette comment ?
1: Les trucs de filles, là.
3: Voilà, non,
0: t'as tout compris. Cette vue refuser un arrêt maladie en raison de fortes douleurs menstruelles.
1: Ouais. Ah, mais ça reste un monsieur.
0: Bah oui. Non.
1: Non,
0: il n'y a pas de monsieur, il n'y a plus de gens. Non, c'est un non.
1: Oui, mais
0: je n'ai dit pas de commentaire. Oui, Qu'est-ce que vous ne comprenez pas dans votre commentaire ?
3: Si on commence à rentrer là-dedans.
0: On ne va pas rentrer, on rentre dans personne, c'est tout. On rentre dans rien. Il s'est vu refuser un arrêt maladie parce que douleur menstruelle, tandis que l'autre disait que sa demande de congé maladie était liée à des symptômes de ménopause. Qui a été également rejeté. Les deux estiment que leur situation aurait dû être considérée comme un problème de santé légitime au travail. Je vous ai dit, qu'est-ce qu'on dit ? Pas de
1: commentaires.
0: Merci.
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0: 9h30, mercredi aujourd'hui, le 29 juillet. On attend Coé sur Europe 2, toute l'équipe est là tous les matins, tout l'été, 7h-11h. Mais juste avant, on fait un point sur l'actu. Pour l'actu Europe 2, Jérémy Desiderati. Salut Jérémy.
1: Salut Quentin, bonjour à tous. La France va transpirer un peu plus aujourd'hui. Nouveau pic de chaleur avec des pointes jusqu'à 40 degrés localement. La météo arrive dans moins de 2 minutes. C'est la journée.

0: à l'heure avec des pointes jusqu'à 40 degrés localement. La météo arrive dans moins de 2 minutes. C'est la journée de tous les dangers pour les soldats du feu. Après une deuxième nuit plutôt calme, le méga-feu qui ravage la Gironde reste stabilisé ce matin selon la préfecture. Les pompiers sont sur le qui-vive face à des conditions météo très défavorables. Plusieurs reprises de feu ont encore été traitées cette nuit, notamment à Arès, au Temple et près du camp de Sauges. La surface brûlée n'a pas évolué et reste à 42 000 hectares, mais le mercure risque de dépasser les 40 degrés cet après-midi. 126 pompiers ont été blessés en l'espace d'une semaine. Et alors que 30 à 40 départs de feu sont signalés chaque jour, les forestiers alertent sur les risques liés, selon eux, aux contraintes environnementales qui limitent certains travaux d'entretien et de débroussaillement. Ils dénoncent une accumulation de normes et de procédures qui ralentissent les interventions sur le terrain. De leur côté, les défenseurs de l'environnement rappellent la nécessité de protéger les espaces et les espèces et leurs habitats. À l'étranger, le Moyen-Orient s'est de nouveau transformé en poudrière ces dernières heures. Washington a mené de nouvelles frappes en Irak contre des groupes alliés de Téhéran qui auraient fait au moins 20 morts. L'armée américaine affirme également avoir intercepté plusieurs missiles iraniens visant ses bases dans la région. L'Iran revendique ce matin de son côté des attaques contre trois pétroliers qui tentaient de franchir le détroit d'Ormuz. Et si votre prochain bureau avait vue sur mer, trois villes françaises figurent dans le top 50 mondial des meilleures destinations de workation. Comprenez les meilleurs endroits pour concilier travail et vacances. Selon le baromètre de Workplace Group, Montpellier arrive 16e devant Paris 33e et Biarritz 40e. Climat, sécurité, mobilité, gastronomie ou vie culturelle, tous ces critères de qualité de vie placent Bangkok, Tokyo et Barcelone en tête de ce classement. Et puis après avoir conquis Toulouse, Oli voit désormais les choses en grand. Le rappeur investira le Grand Palais à Paris en décembre prochain avec son musée imaginaire. Une exposition artistique ou plutôt une plongée dans l'univers culturel du frère de Big Flo qui dévoile son imaginaire, ses obsessions, ses références, ses doutes et ses fulgurances. Une centaine d'œuvres et des installations inédites prendront place sous la verrière.
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Les températures vont connaître des sommets. Le mercure s'envolera jusqu'à 36, voire 37 degrés sous abri l'après-midi, avec un peu de vent de sud-ouest. Le soleil brillera sans partage. Il fait déjà 25 degrés en ce moment à Forbach, 24 à Faré, Berzvillers et Saint-Avold, et 23 à Creutzwald. La canicule sera moins intense le reste de la semaine. Tout de suite, Coé sur Europe 2, bon réveil.

0: super drôle.
1: Ah ouais, mais non.
2: Ah non.
1: Ah ouais, mais non. Ah ouais. Mais non.
2: Les premières tronçonneuses, vous savez de quand elles datent?
3: Ces trucs électriques, ça doit être début du siècle.
2: Non, c'est pas électrique.
1: Ah bon?
2: Non,
3: enfin, oui, moteur, machin, ça doit être début du siècle.
2: Fin du 18e, les amis.
1: Ah ouais?
2: Ah ouais, vous n'y étiez
4: Comment
2: pas.
4: Comment ça se fait, ça?
2: Sous l'impulsion de John Aitken et James Jeffrey, deux médecins écossais.
4: Oh là.
2: Vous allez me dire, tiens.
4: Médecins?
2: C'est bizarre, des médecins. Ouais. Pourquoi des médecins? J'avais des arbres à couper? Pas du tout.
3: Amputé.
2: Le but était d'améliorer la procédure de symphysiotomie. Qui est une intervention chirurgicale perçue comme l'une des plus sûres de l'époque pour faciliter les accouchements difficiles.
1: Les accouchements
2: L'outil se constitue d'une longue chaîne dentée avec une poignée à chaque extrémité. La chaîne était enroulée autour de l'os pubien. Je vais tomber par terre.
1: Oh là là.
2: Le médecin avait un petit mouvement de va-et-vient pour le sectionner. C'était... Là, voilà.
3: Il fait de la place, quoi.
4: Il fait froid.
2: Et donc, ça permettait de faire de la place. Les mecs disent que c'était la plus sûre de l'époque. Je sais pas si c'était la plus sûre de l'époque. Hein.
1: Oh là là.
3: Allez, c'est le moment.
2: Et après, style est arrivé directement derrière. Et donc, horrible, la tronçonneuse a été faite pour faciliter les accouchements.
4: Oh là là là là là là, l'enfer, l'enfer.
2: Stouf, une petite césarienne, Stouf.
5: Ah ouais, mais moi non.
2: Ah bon, d'accord.
5: Ah ouais, mais moi non.
2: Stouf, une petite césarienne.
5: Ah ouais, mais moi non.
2: Ça va, c'est une petite tronçonneuse.
5: Ah ouais.
2: Hein, non.
3: Allez.
2: Ouais. Ah oui, allez.
5: Mais moi, non.
2: D'accord,
5: non.
2: Okay.
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0: Merci d'être avec nous ce matin sur Europe 2 Pop Radio. Il est 9h36. 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Énorme.
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0: Une seconde cash tout à l'heure.

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1: Cette info qui nous vient directement, c'est les tarbas du jour, qui nous vient directement du Mexique.

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1: Il avait un petit rhume. C'est un.
2: Chut, faut pas réveiller le gamin.
1: Il avait un petit rhume. À un moment donné, il avait le nez bouché, je l'ai senti.

rythme en 2024. Au total, 162 personnes ont perdu la vie. Les principales causes restent la conduite sous alcool, sous drogue ou médicaments, tandis que la vitesse excessive est impliquée dans près d'un accident mortel sur 5. À l'étranger, le Japon est toujours sous le choc après le violent séisme qui a secoué le pays hier. Le bilan fait état de 13 morts et plus d'une centaine de blessés. Les secours restent mobilisés pour retrouver plusieurs personnes portées disparues, notamment dans un centre commercial effondré. Les dégâts sont importants avec des bâtiments détruits, des incendies et des routes endommagées. Près de 9000 habitants ont dû trouver refuge dans des abris d'évacuation. Et puis le plus célèbre des super-héros reprend du service aujourd'hui. Spider-Man Brand New Day débarque au cinéma. Tom Holland retrouve son costume bleu et rouge aux côtés de Zendaya avec plusieurs visages emblématiques de l'univers Marvel comme Hulk ou le Punisher. Un retour très attendu par les fans. Le film précédent avait fait plus de 7 millions d'entrées en France. Et puis le soleil tisse sa toile aujourd'hui aux quatre coins du pays et les températures s'envolent déjà au cours de cette matinée. Il fait déjà plus de 25 degrés dans de nombreuses régions, 30 du côté de la Corse ou des Pyrénées. Sans surprise, cet après-midi, le mercure grimpera jusqu'à 38 à Paris, 39 à Lyon, 40 degrés entre Bordeaux et Toulouse. 16 départements sont d'ailleurs placés en vigilance orange canicule à partir de midi. Passez un très bon début de journée sur Orbe 2.

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1: Pour toi Céline sur M6, ouais. Concert hommage à Céline Dion, on sait qui y a dans le concert ou pas?

0: pour que tu me cales encore, tu sais. C'est Céline Dion, je les ai. Pour que tu me cales encore.
1: Justement, on parle de Céline Dion, vous l'aimez bien?
0: Ah Céline, t'as quel bonheur cette nana, j'adore, c'est une artiste. Sans déconner, je l'avais reçue au plus grand cabaret, Céline, souvenez-vous. On l'avait fait chanter au milieu des jongleuses de Sterilé de Punta Cana. Alors, quoi. Les sœurs Maury et tout.
1: Ouais.
0: Des
1: moritos.
0: Ouais. Et puis, il y avait sa chanson, vous savez, Prière païenne.
1: Oui.
0: On avait fait arriver sur scène Lynn Renault, boule à zéro avec des poils de sift hein, en gris collé sur les joues, pour qu'elle ressemble à René. Ah ben, c'est quoi ? C'était énorme. C'était l'émotion.
2: Bravo, Patrick.
0: Et je vous embrasse.
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Shakira, c'était la musique officielle de la Coupe du Monde. Et d'ailleurs, vous avez tellement aimé la dernière Coupe du Monde que vous avez décidé de peut-être mettre de l'argent de côté pour aller voir des matchs pour la prochaine dans 4 ans. Ça coûte beaucoup d'argent.

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0: reçu un plug anal en bois fait main. La base de cet anal plug, qui est un jeu de mots entre plug et puck, parce que ça rappelle un puck de hockey. Ouais. Ces objets ont été fabriqués par une entreprise qui s'appelle Manufactura.
1: Manufactura,
0: pardon. C'est une entreprise locale.
1: Ouais, c'est ça,
0: voilà. Un plug anal en bois fait main. Faut être sûr que la dame elle a enlevé les écharpes, parce que vous savez.
2: Attention, faut bien
0: dans un sabot, quand on met les pieds, ça peut faire mal, mais vous voyez.
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0: Voilà, bien sûr.
4: Oh, Victor, voyons.
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1: Bienvenue sur Europe 2, 10h33, on débute cette journée ensemble et ça c'est bon, très très bon. Bonus Pop Europe 2. Le King, le roi de la pop, Michael Jackson, voilà, You Rock My World. Très très bon ça.

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2: Il faut aller voter. Alors, le maire, c'est important. C'est quand même celui qui va faire en sorte que votre ville va être bien plus
3: dynamique. C'est plus ton quotidien que le président.
2: Je suis d'accord. C'est vraiment celui qui est ancré dans la réalité, dans la vie de tous les jours, qui est là, en théorie, pour aider, régler des problèmes de temps en temps. Il faut aller voter pour la peine. Nous avons l'interview du jour. C'est important, c'est Jeff Tuch.
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5: Face à Fogiel, l'interview de Marc-Olivier Fogiel. Votre invité de ce matin est un chômeur de Bouzol. Son voisin s'appelle Monnier, il est marié à Cathy. Et avec, il a trois enfants, Miss Bouzol, Tuche Daddy et Coin Coin. Il a gagné au loto et depuis...

0: Bah, tous les dimanches, distribution de frites pour tout le monde. Ah. Parce que quand les gens mangent des frites, il y aura le moins. Voilà. Chaque famille aura le droit à un barbecue fourni par la mairie. Et tous les mois, on distribue des merguez. Vive la merguez! Comme ça, les voisins, ils se retrouvent, ils mangent ensemble, ils discutent. La politique, pas ça mal. Sert aussi à ça, de faire griller de la saucisse, c'est important. Mon petit Fogiel. Il m'énerve, va faire un 2-2, fait 2-2, 3-3, 4-4 aussi. Arrête, t'es un. Bon, sinon, j'ai prévu qu'à Bouzol, on travaille lundi, mardi. Reste du temps, non, parce que travailler toute la semaine, ça fatigue, après, on n'a plus l'énergie pour profiter du week-end. Voilà. Si tu te reposes pas, t'es ras plat plat, mon Fogiel. Si t'es ras plat plat, t'es presque gla gla gla. Si tu fais gla gla gla, c'est que t'as froid. Si t'as froid, t'as les tétons qui pointent. Ils sont tout durs, ils pointent. Si tu pointes, c'est peut-être du brie. Et la pointe de brie, et la pointe de brie, c'est quoi? C'est du fromage.
1: C'est du fromage.
0: C'est qui paye du fromage? Faut dire, arrête de répéter ce que je dis à partir ça.
1: C'est la France.
0: C'est quoi, pays du fromage?
1: C'est la France.
0: C'est la France. Dynamique, Fogiel, dynamique. Il chauffe, Fogiel.
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1: Vous n'êtes pas content, vous êtes chez vous, vous pestez des fois dans la voiture, vous dites j'en ai marre de ça, j'en ai marre de ceci, tout ça me fatigue. Lui, il est tendu, le carburant a augmenté, il s'est dit si j'avais devant moi Macron, moi je lui expliquerais. Ben, ce jeune homme, il a laissé un message vocal à notre président sur Instagram.
2: Emmanuel, on t'a laissé beaucoup de chance, mais là, l'essence à 2 euros, hein, régule-moi cette situation, La dernière fois, je suis parti mettre le même argent que je mettais pour faire un plein d'essence. Ma voiture n'a monté que de 2 bars. 2 bars. S'il faut que j'appelle Brigitte, pour qu'elle te remette encore les idées en place, je vais appeler Brigitte. Je travaille. Et puis, l'argent qu'on me donne quand je travaille, c'est l'argent que je mets dans ma voiture. On va commencer à aller là-bas en cheval. Régule-moi cette situation. Remets-nous l'essence à moins de 2 euros, même 1,50 euros, 1 euro même. C'est quoi ça?
1: Alors, après, il sent qu'il est allé un peu fort, donc il a laissé un message plus doux.
2: Bon, après tout ça, fais un bisou quand même à Brigitte pour moi. Dis bonjour aux enfants. Et puis, on se voit plus tard sur la télé, hein. Allez, bisous.
1: J'adore la phrase.
2: Régule-moi cette situation.
1: Ça, c'est ce que me dit ma balance. Ça, c'est quand je me pèse et que je vois marquer que j'ai pris 100 grammes.
2: Régule-moi situation.
1: Ce que dit Corentin quand son serveur, quand le verre est vide.
2: Régule-moi cette situation.
3: C'est pas normal.
1: Ce que j'ai en laissé comme message à mon nouveau camarade de la programmation ce matin quand j'ai eu un titre.
2: Régule-moi

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0: 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Et je dors beaucoup.
1: Oh là, c'est vrai, je ne m'attendais pas à ça.
0: Ouais. Tu pensais à quoi?
1: Bonjour, DJ Deschamps. Foutou, foutou, fout.
2: Oh la vache, ah oui. Bonjour, Franck Leboeuf. Tire mon doigt, c'est. Allez, oh, cadeau ça. 1-0 pour la France.
3: Bonjour, David Beckham.
4: Attends, on m'a volé ma meule.
5: Bien. Je vous rappelle, maintenant que vous avez découvert cette équipe de brochettes de champions, qu'avant de répondre à une question, vous pouvez dire banque.
2: Allez, c'est parti.
5: Pour remporter l'argent que vous n'aurez pas. Allez. Jouons tout de suite au maillon très faible.
1: Allez, on se concentre.
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Europe de Pop Radio, on a appris une mauvaise nouvelle, c'était il y a quelques minutes. La mort de Kavinsky, c'est un DJ que vous connaissez bien, qui est souvent venu ici à la radio à Europe 2. On est triste forcément aujourd'hui. Il est mort à 50 ans. Kavinsky, on lui rend hommage en l'écoutant avec Phoenix et Angèle sur Europe 2 Pop Radio.

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C'est la playlist Pop Europe 2 à retrouver également sur notre appli pour profiter de vos enceintes connectées dans votre location de vacances avec le dernier Stromae en duo avec Tove Lo. Et voici Sia sur Europe 2. 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
2: C'est parti pour un son de légende qui va vous donner envie de monter le volume. Profitez, voici Dr. Dre, Snoop Dogg, Still Dre sur Europe 2.

0: L'été 90 avec Thérapie Taxi, c'était bien, mais il manquait la playlist Pop Europe 2. Été 2026, c'est 30 minutes non-stop qui vous attend pour vous sentir libre comme Angèle et Alex Warren sur Europe 2. Pop Radio, bienvenue.
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Mercredi midi, bienvenue sur Europe 2. On va déguster ensemble les 30 minutes non-stop dans la playlist Pop Europe 2. Je vous sers un classique qui est encore meilleur avec l'âge. Rihanna Only Girl se prépare après Tame Impala et les infos de midi sur Europe 2. Bienvenue.

0: grande partie du territoire. 16 départements sont placés en vigilance orange canicule. Il fera 35 degrés à Lille, Nancy et Strasbourg cet après-midi, 37 à Paris, 38 à Grenoble, 39 à Bordeaux avec des pointes localement à 40 voire 41 degrés.
1: Merci Damien, on va d'ailleurs rester dans le sud-ouest avec Jérémy Frérot qui habite au bassin d'Arcachon. On va écouter son tube Frérot après Rihanna et voici Tamine Pala sur Europe 2, Pop Radio.

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2: Allez, on respire bien fort et on se laisse porter par ce bijou pop plein de douceur dans la playlist Pop Europe 2. Un mélange magique de guitare-voix pour s'évader. Voici Nathalie Imbruglia avec Torn sur Europe 2. Pop Radio, bienvenue.

0: Merci d'avoir choisi Europe 2 Pop Radio pour accompagner votre après-midi. Surtout que j'ai pour vous 30 minutes non-stop dans la playlist Pop Europe 2 avec un gros classique pop signé Justin Nozuka dans les prochaines minutes, juste après le chroneur américain. On s'écoute Teddy Swims sur Europe 2 Pop Radio.
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2: Les sons de vos vacances, de votre été se trouvent ici dans la playlist Pop Europe 2 avec un morceau intemporel qui même dans 20 ans sera toujours aussi moderne. Bien avant l'intelligence artificielle, il y avait la Flint Touch portée par un duo de robots devenu légendaire et qui a fait danser plusieurs générations dans le monde. Voici les Daft Punk. On se réécoute Around the World maintenant dans le Bonus Pop Europe 2. Bien.

0: Bon début d'après-midi à vous tous avec la playlist Pop Europe 2 qui va redémarrer pour 30 minutes non-stop et qui va vous accompagner en direction de la plage pour les plus chanceux, en direction du boulot. Également, bon courage si c'est le cas avec Coldplay qui se prépare dans un instant et Offenbach qui remixe Tarcelor sur Europe 2, Pop Radio.
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Europe 2 Pop Radio, après Taylor Swift qui profite de sa lune de miel, c'est au tour d'Ed Sheeran de faire une petite pause dans sa carrière pour profiter de ses enfants. L'anglais passe quand même une tête dans la playlist Pop Europe 2, après Florida. Can you play?

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2: Et si on mettait un petit peu de folie cet après-midi dans la playlist Pop Europe 2, voici Britney Spears, You Drive Me Crazy sur Europe 2. 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

Bienvenue sur Europe 2 avec un drapeau vert sur bon nombre de plages aujourd'hui. Le temps est juste parfait pour la baignade et les activités nautiques. Le ciel sera bien ensoleillé avec un petit vent d'ouest à sud-ouest. Comptez 24 degrés dans la Méditerranée et jusqu'à 27 à 31 degrés sous les parasols de Saint-Raphaël et de la Grande Motte. On respire mieux aujourd'hui, ça fait du bien. 20 à 24 degrés dans l'Atlantique, du côté de Concarneau, Pornic et Mimizan. 25 à 36 degrés sur le sable et une vingtaine de degrés dans la Manche. 22 à 29 degrés dans l'air, au Touquet et à Honfleur. En

Europe de Pop Radio, si vous avez un moment entre deux bouquins ou entre deux instants baignade dans la piscine ou à l'océan, profitez-en pour écouter les podcasts de vos émissions préférées, comme celle de Coé sur l'application Europe 2. Vous ne louperez pas non plus le live avec Usher et Julien Lib sur Europe 2 Pop Radio.

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0: Fever sur Europe 2.
1: Oui,
0: la chaleur, on la supporte ensemble. Et j'ai voulu ouvrir la fenêtre du studio tout à l'heure. Très mauvaise idée. En revanche, vous, vous avez eu la bonne de nous écouter. Vous avez peut-être gagné 10 000 euros dans moins d'un quart d'heure. Donc restez bien là. Avant ça, on démarre la playlist Pop Europe 2 pendant 30 minutes non-stop. Au casting, David Guetta, Amy McDonald.

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international. L'ancien joueur du PSG et du FC Barcelone aura inscrit 80 buts sous le maillot de la Seleção, un record au Brésil. Dans quelques jours sera donné le coup d'envoi du Tour de France féminin. Départ samedi depuis Lausanne en Suisse. 9 étapes attendent les cyclistes. La préfecture du Vaucluse préconise de changer le tracé de l'étape du Mont Ventoux. Le risque de feu de forêt est trop important. La météo, qu'il est généreux ce soleil, il en fait peut-être un petit peu trop. La chaleur grimpe, 16 départements sont actuellement placés en vigilance orange canicule par Météo France, du nord de l'Auvergne jusqu'au Jura. Les Landes et la Gironde sont aussi

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4: Europe 2, je sais pas vous, moi je suis retombé dans la mode des vinyles il y a quelques semaines. Et c'est vrai que les vinyles, alors vaut mieux les chiner sur les brocantes parce que quand tu veux les acheter neufs, ça coûte très cher. Et bien justement, j'en ai chiné un il y a quelques jours. Dangerous, album de Michael Jackson sorti au début des années 90. Et sur cet album, il y a ce morceau génial. C'est un bonus pop, Europe 2.

0: pendant 30 minutes non-stop qui sera reparti. Je m'occupe de tout, on va croiser le duo Martin Garrix et Chiran, le plus grand groupe pop du monde aussi, Coldplay et Oria sur Europe 2.
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0: adolescente. Au total, 10 femmes témoignent dans ce documentaire contre le chanteur de 30 Seconds to Mars. Des nouveautés au ciné ce mercredi. Faites-vous une toile avec Spider-Man, l'homme araignée dans un nouveau film, Spider-Man Brand New Day, avec Tom Holland et Zendaya, quatrième long métrage de la saga relancé en 2017. À voir aussi I Want Your Sex, une comédie érotique avec Olivia Wilde, vue dans Dr. House. Un film caliente comme la météo. Après 10 jours de répit, le mercure repart à la hausse. Le thermomètre indique 38 à Paris, Auxerre et Limoges aujourd'hui, 39 à Lyon, 40 à Bordeaux. Des pointes à 42 degrés sont même attendues localement, dit Météo France.
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0: Si c'est irrespirable dans les terres au bord de la mer, par contre, ça va beaucoup mieux. Les températures sont très agréables en Méditerranée. 28 degrés à Marseille, 30 à Argelès, 31 à Nice, 25 degrés dans l'eau. Un air encore plus frais en Bretagne. 21 degrés sur la pointe du Raz, 22 degrés à Cherbourg, 34 à Courseulles-sur-Mer et 18 degrés pour la baignade. Le soleil inondera encore nos plages demain. La pluie tombera juste un tout petit peu dans la matinée sur les plages de Vendée. Très bonne fin de journée avec nous sur Europe 2. C'est Boileau pour vous accompagner.
2: Merci Damien. À tout à l'heure. La playlist Pop Europe 2 pendant 30 minutes non-stop, c'est en ce moment Linkin Park et Shakira. Et puis, je vous parlerai aussi de la manière de gagner 10 000 euros sur Europe 2.

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0: Et tant mieux pour nous. En partant de la plage au l'heure du boulot, on va se faire plaisir avec la playlist Pop Europe 2 pendant 30 minutes non-stop. Ça fait du bien, ça ne s'arrête pas. Nickelback, Pink et Offenbach ont reçu leur petit carton d'invitation. Ils ont dit oui et seront tous là avant 18h sur Europe 2 Pop Radio.
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où le mercure affichait 40 degrés à Bordeaux. Le département enregistre des reprises de feu, notamment à Lenton. 3 canadaires sont mobilisés. Le syndicat des sapeurs-pompiers volontaires lance d'ailleurs un appel. Un formulaire est maintenant dispo en ligne pour vous faire connaître si vous souhaitez donner un petit coup de main aux hommes du feu. L'Ukraine propose également son aide à la France ce soir. Un premier débat à 8 mois de l'élection présidentielle. Plusieurs candidats déclarés ou pressentis vont débattre à Roland-Garros sur le court Philippe Châtrier. C'est pas une blague, un événement qui s'inscrit dans les rencontres des entrepreneurs de France organisées par le MEDEF en présence de Jean-Luc Mélenchon, Gabriel Attal, Marine Le Pen, Marine Tondelier, Édouard Philippe

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0: Europe 2, c'est plus Zidane, il va marquer, c'est Zidane, il va coacher. Depuis hier, c'est notre nouveau sélectionneur de l'équipe de France de foot. Léo Zizou des DJ, c'est David Guetta, un des Français les plus connus dans le monde, arrive après B.O.B. puis Dumper City. Ah voilà, c'est une bonne soirée avec la playlist Europe 2 pendant 30 minutes non-stop.
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0: Europe 2, ce soir, c'est la pleine lune du cerf et selon votre signe astro, vous pourriez devoir prendre une décision à cause de ça. Je vous explique tout après Ellie Goulding, Angèle et Alex Warren sur Europe 2. Et puis les infos. Mais d'abord, c'est les infos avec Damien Guihard. Salut mon beau Damien.
1: Salut, oh, un compliment.

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0: a pu aussi prendre un petit peu de bon temps avec le succès de Night Call, ouais, qui, on le rappelle, est donc la musique du film Drive. Tu as eu la possibilité de te détendre, de faire des choses que tu n'aurais pas pu faire auparavant, quoi, par exemple?
1: Des choses toutes bêtes, des choses matérielles, faire de bons gueuletons, s'acheter des belles bouteilles de vin, s'acheter des voitures, c'est voilà, partir en vacances. Ouais. Que des choses qui sont finalement pas hyper essentielles, mais qu'on a envie de faire d'un coup quand on a un petit peu d'argent.
0: Et t'as pu en profiter, effectivement. Ouais. Le confinement, retour à la maison, voilà. On se dit, bah tiens, on va peut-être refaire un petit peu de musique, et c'est parti comme ça. Au départ, ça a été beaucoup de pression, le succès.

0: se dit bah tiens, on va peut-être refaire un petit peu de musique, et c'est parti comme ça. Au départ, ça a été beaucoup de pression, le succès de Night Call. Ça aussi, ça a pu te bloquer un peu créativement au départ.
1: Bah, c'est dur de reprendre après ça, parce que les gens sont tellement attachés à cette image et à ce film qu'il faut un petit peu repartir à zéro, et avec vraiment des bases un peu qui n'ont, enfin en tout cas pas essayé de redémarrer de la même manière, et pour essayer de détacher les gens de ce morceau et de cette image et de ce film, et donc ouais, prendre un nouveau départ, donc de renaître.
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3: On continue cette émission spéciale, cet hommage à Kavinsky sur Europe 2. Paul, en quelques mots, de quoi va parler le prochain extrait que tu nous as ramené?
0: Bah, on va parler de son titre Night Call, qui est le hit absolu de Kavinsky, mais qui, quand il est sorti, a fait un flop. Vous pouvez écouter ça.
3: Restez bien là, ça fera un artiste qui lui a rendu hommage aujourd'hui. The Weeknd a dit qu'il continuerait d'honorer la musique de Kavinsky et que c'est une source d'inspiration pour lui. On écoute sur Europe 2, voici The Weeknd.

0: The Weeknd sur Europe 2.
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0: Passez une bonne soirée avec nous sur Europe 2 jusqu'à 20h. On rend hommage à cet artiste français exceptionnel, Kavinsky, qui nous a quittés. On l'a appris ce matin. On a décidé de faire une émission spéciale. Et alors moi, Kavinsky, je l'ai connu au début des années 2010 grâce à un film qui s'appelle Drive, parce que j'avais adoré la bande originale. Mais à l'époque, je ne savais pas du tout que c'était Kavinsky qui l'avait fait.
3: Exactement. Et il y a encore plein de gens qui, aujourd'hui encore, ne savaient pas que Kavinsky était français. C'est effectivement un artiste made in France, Kavinsky, qui fait partie de la scène French Touch et qui a donc eu la chance d'avoir sa musique sur les aventures de Ryan Gosling, ses aventures nocturnes dans le film Drive. C'était pas gagné, ça a été un tremplin en tout cas énorme pour la chanson parce qu'au départ c'était plutôt mal parti. Écoute.
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3: Je sais que t'en as marre qu'on te parle de Night Call parce que c'était il y a 10 ans et c'est bon, mais on est obligé.

0: mal vendu, mal présenté, je sais pas, enfin, tu vois, est-il qu'après, hein. Il a été finalement, ce film a permis, en tout cas au grand public et pas juste aux gens qui aimaient juste ce genre de musique, de pouvoir le connaître. Ouais. Et c'est quasi d'autant mieux, c'est providentiel, comme je dis, quoi.
1: Ouais, c'est fou, hein, quand même, de se dire, ça doit arriver très souvent, évidemment, d'avoir des œuvres comme ça qui défoncent, qui ont un gros potentiel, que les gens pourraient aimer, mais c'est juste que les gens passent à côté, en fait, ouais. Pour plein de raisons.
0: Mais il y a énormément aussi, ouais, de musique ou de soundtrack comme ça qui sont apparus dans des films et qui m'ont fait écouter le groupe qui sont dans ce film-là sans que j'ai pu connaître.

0: La musique notamment, mais aussi la castagne.
1: On écoute.
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0: Ce soir, on est là sans caméra, mais les micros allumés.
4: Ouais.
0: En chair en live, Kavinsky est avec nous dans le studio. J'ai mis la musique de Moroder, je pensais que ça te ferait plaisir.
4: Ah bah ouais, ça me fait toujours plaisir.
0: Pour présenter le truc.
4: Ouais, tu peux.
0: Pour le film Scarface, cette musique, je suis tombé sur...
4: magnifique, quoi.
0: Ouais, je suis tombé sur une vidéo où tu racontes, alors t'es fan de MMA, sport de combat.
4: Ouais, j'aime bien ça, ouais.
0: Et tu disais que si un jour tu devais monter sur le ring pour un combat,
4: ouais,
0: t'arriverais sur cette musique.
4: Ouais, complètement, ouais.
0: T'es déjà monté sur le ring d'ailleurs pour en découdre?
4: Non, mais j'ai pas mal d'amis qui pratiquent ce sport. Et donc du coup, voilà, c'est vrai que je suis très fan des musiques d'entrée. C'est toujours quelque chose qui est généralement... À une musique d'entrée, on peut quasi deviner si le mec va gagner ou pas.
0: Ah ouais?
4: Non, je plaisante.
0: Ta propre musique est utilisée souvent dans des
4: Ouais, ça m'est déjà arrivé, ouais. J'ai des mecs du catch aussi qui font ça aux US. C'est marrant.

0: déjà Kavinsky ce soir sur Europe 2. On vient d'écouter son plus gros tube, Night Call. Kavinsky qui nous a quitté il y a quelques heures. Et Kavinsky qui était venu donner cette dernière interview à Europe 2. On est en 2022 à ce moment-là. Il est à ton micro, Paul. Il était venu à quelle occasion?
1: Il venait nous parler de son travail sur l'album Reborn. Un album qu'il a été enregistré dans les studios de Cassius et notamment de Philippe Zard des Cassius, qui était décédé quelques années auparavant. On l'écoute nous raconter ça et puis nous raconter aussi l'ambiance d'équipe qu'il y avait pour cet album. Beaucoup de participation parce que c'était ça aussi, Kavinsky, c'était l'amour de bosser avec les potes et notamment les Daft Punk et notamment plein d'autres artistes de la French Touch.
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1: C'est un album qui s'est fait en équipe. Un mot sur ceux avec qui tu as bossé, t'en as cité quelques-uns.
4: Ouais, je dirais qu'à part Cautious Clay, c'est que des gens qui sont de mon entourage, ou en tout cas qui m'ont été présentés par mon entourage. Ouais. Et donc on peut dire que ouais, ça a été fait en famille. Ouais.
1: Victor Lemann du groupe House de Racket, Gaspard Roger, tu l'as cité tout à l'heure. Et tout ça enregistré au Motorbass Studio.
4: Ouais, le légendaire studio Motorbass.

0: Vénus pour clore cet hommage à cet artiste formidable Kavinsky qui nous a quittés. On l'a appris ce matin. On a fait une émission spéciale depuis 19h30 sur Europe 2. Paul est venu nous partager ses souvenirs. Merci beaucoup, Paul, d'avoir été avec nous et d'avoir fait vivre la mémoire de Kavinsky avec ses petits extraits.
1: Merci, Nico, pour l'invitation.
0: Et Kavinsky, évidemment, on continuera de faire vivre sa musique ici sur Europe 2. Passez une très bonne soirée avec nous. On continue de se faire plaisir avec la playlist pop et ce morceau j'adore. Paul, t'aimes bien aussi?
2: Oh, j'adore.
0: Bien sûr, t'es les Swims.
2: Ah oui, bien sûr.
0: C'est top,
2: bien
0: de sûr. 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

0: J'étais en train de me dire un truc, c'est l'un des sons les plus stylés de cet été 2026. Bonne soirée et bienvenue, les soirs d'été avec vous toutes et vous tous entre 20h et minuit sur Europe 2. Adrien derrière le micro, on a du monde sur les réseaux à Toulouse. Il a fait chaud encore aujourd'hui à Toulouse. Je vais parler à qui en un instant, c'est Manon. Et ouais, Manon qui me demande un Katy Perry, c'est possible, évidemment que c'est possible. On a tout plein de sons de Katy Perry, ça arrive. Avant de prendre la route, tu vas l'écouter en DAB+. Dans la voiture, le retour de la playlist Pop Europe 2. Pendant 30 minutes non-stop, je rajoute aussi Free La Sky et puis Marine avec Escro sur Europe 2.
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Bonne soirée tout le monde avec Jeanne. Bonjour.

0: je sais pas quoi.
1: Ah, la grande question, est-ce qu'on va redémarrer ça ensemble, évidemment. D'autant plus que la playlist Pop Europe 2 de retour, non pas pendant 30 minutes, on va se faire ça bien. 60 minutes non-stop, 20h minuit le soir, tout l'été, il y a du monde. Évidemment, sur les réseaux, Fanny en Ile-de-France qui sort du taf, elle est courageuse, Fanny, c'est compliqué de bosser pendant l'été, courage à toi. On a eu quoi, 37 degrés aujourd'hui en Ile-de-France, très compliqué donc, et Fanny qui me demande le temps d'arriver dans la voiture et tout. Mans et Morlot, ça fait longtemps, on va l'écouter ensemble, ainsi que Thérapie Taxi, c'est dans les prochaines secondes sur Europe 2 Pop Radio.

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0: C'est rythmé le soir sur Europe 2, j'adore ça. Bonne soirée partout en France, entre 20h et minuit. Adrien, derrière le micro, le son de Carbone, tout à l'heure à ne pas manquer. Et là, une petite douceur, dès maintenant, à la cool. Bel été, bonnes vacances avec Jérémy Frérot, voici Frérot sur Europe 2.
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0: Ouais, je confirme. Les sons, ils sont chauds tous les soirs ici. Merci d'avoir choisi Europe 2. Avec le titre qui fait flipper, il faut bien le dire. Tame Impala et Jenny, le son de Dracula. La playlist Pop Europe 2 est de retour en non-stop, hein, faites-moi confiance. Avec aussi, à ne pas manquer dans un instant, Temper City sur Europe 2. Belle été, bonnes vacances avec nous.
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Europe 2 dans la nuit, on appuie ici. Et on enchaîne vos morceaux préférés. Europe 2, Pop Radio, avec le son d'Offenbach tout à l'heure. Offenbach, Star Sailor, et maintenant. Ah, je suis dans un mood avec ce titre de Pierre Demar. Je pense à vous sur Europe 2.

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4: Tout le monde fait un gros bisou à Angèle qui est en ligne avec nous. Comment
5: Angèle.
4: Va ma petite Angèle?
5: Ça va bien, merci.
4: Bonjour, elle est assistante maternelle.
5: Bonjour.
4: Elle est douce, elle est censée être douce. C'est obligatoire.
6: Ah bah oui.
4: Elle est assistante maternelle, oui.
6: Si elle nous appelle, elle fait qu'est-ce qu'il y a, quoi?
4: Ah, je peux. Ça va, Angèle, t'as combien d'enfants à gérer?
5: J'en ai 4, au quotidien, toute la journée.
4: Très bien, tu te souviens des prénoms?
5: Bah oui, quand même.
6: Et donc, ils font ça chez toi, mais maintenant, faut pas une pièce spéciale où il n'y a pas un délire dans le genre?
4: C'est un chenil.
5: Non, bah, ça dépend des maisons, ça dépend de.
7: C'est les normes de sécurité en fait.
6: Ouais, c'est ça. Moi, j'ai une copine qui fait ça. Ils lui ont carrément demandé de créer une pièce spécialement. Voilà, c'est ça.
7: Ah bon.
6: Chez elle.
4: Ils ont entre quel âge et quel âge?
5: La plus jeune a 1 an et le plus vieux presque 3 ans.
4: Je crois que j'ai presque 18-19 ans.
6: Il fait toujours pipi au pot.
8: Mais il vient en voiture.
4: Voici les questions de mon Angèle, assistante maternelle. Qu'est-ce que la motricité fine? Quand t'as passé un gamin en reprogrammation pour gagner des chevaux, comme ça il booste un peu plus, c'est passer les chaussures du gamin à l'équilibrage pour éviter les vibrations quand il court.
6: Ah oui.
4: C'est pour la motricité.
5: Bah ouais.
4: Ou c'est le travail des mouvements des doigts de la main?
5: La dernière question.
4: Je savais pas.
5: Oui, la dernière réponse.
4: Ben, je savais pas, je viens d'apprendre.
7: Oui. Pour quand ils apprennent à écrire, par exemple, à tenir un stylo, des choses comme ça, ils font des petits
4: exercices. Merci, Stouff. Qu'est-ce que le périscolaire? C'est faire courir les enfants sur le périph après l'école. C'est le périph scolaire. C'est faire écouter du Katy Perry aux enfants après l'école.
6: Ah,
4: ou c'est des activités qui favorisent et complètent la formation de l'élève?
5: C'est la troisième réponse. Mais la deuxième est sympa aussi, j'aime.
4: Du Katy Perry, oui. Dernière question. Le page emploi. Qu'est-ce que page emploi? C'est un client russe qui refuse ta candidature. Page emploi vous. Non, page emploi vous. C'est l'annuaire des assistantes maternelles les plus chaudes de ta région. Après les pages jaunes, les pages emploi. Ou c'est l'organisme qui a versé des aides exceptionnelles dans le cadre de l'accompagnement économique à la crise Covid-19.
5: C'est la troisième réponse.
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0: t'es habitué, quoi.
1: Tu cherches à changer de pantalon, hein, parce que là, là, un client s'est retrouvé coincé justement aux toilettes.
2: Ouais.
1: Sans papier toilette.
3: Oh
1: ce qui est,
3: aïe,
1: dans la vie, la pire des situations qui peut arriver.
4: Il y a pire. Si vraiment t'es malade, oui. Mais au pire, tu rentres chez toi directement après.
1: Oh, non, non, t'es coincé aux toilettes, t'as
2: et
1: pas de papier.
2: Et je te rappelle que t'es au restaurant Chili's.
1: Ah,
2: au
1: Mexique,
2: c'est fast food.
1: Et crois-moi, quand tu cours aux toilettes au Chili's de Mexico, ouais, c'est que vraiment.
2: Ouais,
1: c'est
2: vrai. T'es pas sur un perfect hein, là.
4: Non, parce qu'il y a accident.
1: Je pense que le burrito, il a été.
3: Tu fais quoi dans ces cas-là?
1: Donc, écoutez bien. Mais comme il n'a pas été aimable avec les serveurs pendant le service, ils ne sont pas venus lui apporter de papier malgré ses cris.
4: C'est horrible.
1: Il les a même appelés. Vous avez la situation.
3: Ouais.
1: Bonjour, c'est Diego.
3: Je suis aux toilettes.
1: Je suis aux toilettes. J'ai El Faritas qui travaille au...
3: El Bidou.
4: El Bidou.
1: El Bidou. Il est...
2: El Paquetos.
1: El Gros Colón qui est sac à dos. Et j'ai Arroso et Jacobo de la Fono. Et à Papa Pieto.
2: Eh oui, à Papa Pieto.
1: Eh bien les mecs, 2 heures plus tard, ils ne l'avaient toujours pas secouru. L'homme a fini, écoutez bien, il a fini par mettre un message d'avis sur la page Google du restaurant pour que quelqu'un lise le message sur la page Google. Genre, je suis dans les toilettes, je suis coincé, personne ne va mettre de papier, pour que quelqu'un vienne de l'extérieur pour le secourir avec du papier toilette.
3: C'est énorme. Il n'a pas d'amis sinon à appeler directement.
1: Ah non, parce qu'il n'avait pas d'amis à côté.
2: Il n'avait pas d'amis.
3: Il avait qu'à utiliser ses chaussettes.
1: Je pense que quand le sauveur est arrivé, on est au Mexico, je souffre.
3: Ah oui,
1: les chaussettes à Mexico.
4: Ouais, c'est claquette sur sombrero. Tu vois.
1: Parce qu'il, et puis bon, les gens qui m'écoutent, storcher avec des tongs, il y a des limites. Alors, quand le sauveur est arrivé, je pense qu'il lui a dit...
5: Heureusement, il y a la planque à
6: Miguel.
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2: Paris a gagné 5-2 contre Chelsea. Bravo les Parisiens quand même.
3: C'est bon.
2: Ah ouais, c'est bien.
4: Bah oui.
3: On espère que c'est le.
4: On va appeler à Marseille pour savoir s'ils sont contents là-bas. Allô ?
5: Allô ? Allô, oui. Qu'est-ce qu'il y a encore ?
4: Je suis bien à Marseille.
5: Eh, oui, c'est quoi ?
4: C'est Élie.
5: Élie qui ?
4: Éliminé !
5: T'es encore un parigo qui rigole. C'est un parigo.
4: Oui, oui, oui. Le PSG a gagné hier soir. Ok, vous détestez ce club. Mais avant tout, c'est un club français qui gagne en Coupe d'Europe.
5: En Coupe d'Europe, et Tom Vier, il a gagné en Coupe d'Europe. Ça, je suis calme, mais ça va 2 secondes.
4: Bon, ok. Et vous étiez en Ligue des Champions aussi, ou non?
5: Oui.
4: Eh
5: ben,
4: quoi?
5: Bah, quoi, on n'avait pas. Enfin, je vais devoir le dire.
4: Quoi?
5: Bravo Paris.
4: Ah, oh ah, ah, ah. Ça va, vous avez la Coupe de France.
5: Bah,
3: ah ouais, non.
5: Oui, on te dit, bah ouais, mais non, c'est-à-dire on n'avait pas. Enfin.
4: Bah, il vous reste le championnat.
3: Ouais.
5: Bah, tu te casses, gros, je te dis. Tu retournes payer ta Ligue des Champions avec le chéquier du Qatar, et c'est bon, on n'en parle plus.
4: En parlant de payer la Ligue des Champions avec le Qatar, on a un message de Nasser pour vous, justement, le président du PSG.
6: Bonjour supporter marseillais, je veux moi pas acheter Champions League, mais moi acheter PlayStation pour toi gagner la Ligue des Champions. Allez Paris.

0: Ça me parle aussi.
1: T'es né là-bas, non?
0: Ouais, c'est ce qui a marqué sur ma carte d'identité. Après,
1: c'est dans la Marne, ça existe. Descartes, est-ce que ça existe?
2: Ouais, je pense. Non. Non, non, en fait, non.
1: Dans la Manche?
2: Descartes dans la Manche? Non. Descartes, c'est un tour de magie, ça.
1: Effectivement, ça n'existe pas. Hébé Crevon, dans la Manche. Ah, est-ce que ça existe ou pas?
3: Hébé Crevon dans la Manche,
0: Hébé Crevon, non.
1: Eh bah, ben si. Hébé Crevon dans la Manche,
0: oh,
1: ça existe
0: là-bas, oh, au mois de novembre.
1: C'est vrai que Hébé Crevon, rue de l'Aigle Noir. Ouais. Angoisse, est-ce que ça existe ou pas?

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3: Voilà, va être fort.
4: Eh bien, bonjour à tous et bienvenue

0: qu'on réalise qu'on ne peut pas tout régler par la violence. Merci, au revoir. Au revoir, Laurent.
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0: un truc de fou.
1: Ils mettent tout à leur bouche et des fois on est là. Vous avez vu le nombre de fois où quand on est parent, on fait non. Et on enlève au dernier moment. Oui. Eh bien, ce jeune Indien de 26 ans, originaire de New Delhi, a été hospitalisé après avoir avalé, accrochez-vous, 39 pièces de monnaie et 37 aimants. Alors vous allez me dire pourquoi. Eh bien parce qu'il pensait que ça allait améliorer sa musculature. Il croyait qu'en avalant des objets métalliques, il augmenterait sa consommation de zinc associée à la santé musculaire et à la récupération. Bon, évidemment, tout ça, je vous le dis les enfants, tout ça ne fonctionne pas. Le problème, c'est que les pièces de monnaie ne libèrent évidemment pas de zinc assimilable dans l'organisme, c'est plein de cochonneries. Ouais. Le jeune homme a dû passer sur la table d'opération pour retirer

0: Je sais pas si vous vous souvenez, si on était, bah, il y a des frères, des sœurs, enfin, tu t'engueulais à l'arrière de la voiture. Généralement, t'avais ton daron devant qui faisait, qui tapait son gros frein à main. Ouais, il s'arrêtait, il sortait de la bagnole, il ouvrait la porte et il venait te tatane derrière. Voilà.
1: Alors, on est loin du droit du silence aujourd'hui, là.
2: Il y avait
0: mais
2: même,
0: t'avais le gros frein à main tout le temps, quoi.
2: Il y avait même le père qui continuait de conduire, qui se retournait, qui essayait de te taper.
3: Tu sais, il tapait le siège.
2: Mais il n'y arrivait pas parce que toi, tes genoux, tu lui mettais comme ça.
3: Tu te chopais pas.
2: Avec la mère qui disait, regarde devant toi, Michel. Regarde devant
0: et
2: toi.
0: Et on fait la suite à ça, si t'avais le malheur de pleurer et

0: Noël. Regarde devant
1: et
0: toi.
1: Et on fait la suite à ça, si t'avais le malheur de pleurer parce qu'on t'a réprimandé. En général, t'avais le droit à pleure, tu pisseras moins, ou t'en veux une autre.
2: Ouais.
3: Ce que tu viens de dire là, ce que tu viens d'imager, j'ai le bruit des zébras. C'est quand tu dis.
4: Moi, j'ai l'image de mon père. Une fois, moi, mon père, il avait la technique de la ceinture. Autre chose que les parents. Les
1: ça, j'en parlerai.
4: Bon, c'est-à-dire qu'il enlevait, mais il s'en servait pas. Et un jour, il a voulu me mettre un coup de pied au cul. Et j'ai cette image de mon père voulant mettre le coup de pied au cul, moi bougeant, et tu sais, sa jambe partant dans le vide. Tu sais, où tu pars d'un geste pour dire et en deux secondes, tu perds toute crédibilité.
1: Tu sais,
2: du coup, comme il était vexé, s'il t'attrapait, tu prenais deux
1: fois. C'est exactement ça.
4: Un dernier.
1: Quand tu ramenais des bonnes notes à la maison, il te demandait combien avaient tes autres copains.
4: Oui.
1: Et par contre, si tu ramenais une mauvaise note,
4: et tu disais que les autres
1: tu te faisais engueuler, mais tu disais oui, mais les autres, ils ont moins. Eh, on n'a rien à foutre, les autres. Ils sautent de la fenêtre, ils sautent de la fenêtre. Et si je termine avec celle-là, si tu veux aussi, il y avait les fameuses tatanes qui volaient les espadrilles. Tu t'énervais ton père, si en plus tu te foutais de sa gueule parce qu'il bégayait. Ouais. Les parents, quand ils étaient énervés, je sais pas si tu te rappelles aussi, ils bégayaient très très vite.
4: Ouais.
1: Mon
4: père, valait mieux pas qu'il lance des trucs parce qu'il avait des chaussures de sécurité, il était ouvrier donc. Valait mieux pas que ça parte. Mais c'est vrai, t'as raison. Je te préviens, si tu te kick top top kick top merde.
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3: Pour toi Céline sur M6. Ouais. Concert hommage à Céline Dion. On sait qui y a dans le concert ou pas?
4: Oh là là.
3: On l'a bien bossé cette émission. Que pensent les personnalités de la villa alors de Céline Dion? Il y a plein de gens qui adorent Céline Dion sur scène. Ah oui. Il paraît que c'est dingue.
5: On va leur demander. On a François Hollande avec nous pour commencer. Vous étiez en scooter?
6: Non, c'est mon livreur, madame. Je trouve qu'il m'amène de trois tacos, viande, chocapic, bacon, Nutella. Oui, c'est le matin, petit déjeuner, on m'avait réveillé très tôt à ma maman. J'ai entendu que vous parliez de Céline Dion.
5: Oui, oui.
6: J'aime beaucoup madame Céline Dion, sa chanson. Je voudrais parler à mon père.
5: Pourquoi cette musique-là?
6: Parce que, vous voyez, comme elle, j'aimerais parler à mon père pour... Pas mon papa, mais Dieu, il lui demandait pourquoi avoir décidé que les bons plats bien gras faisaient grossir, les légumes non.
7: C'est vrai.
6: C'est injuste, parce que steak frites, ah bah même. Les courgettes, pas même.
7: Pas même, non.
6: C'est pas même, les courgettes. D'ailleurs, c'est tout. Je vous laisse, j'ai séance d'acupuncture. Vu le tacos que je vais avoir dans le ventre, ce sera avec des aiguilles à tricoter.
5: Bon courage, monsieur Hollande, à bientôt. On a Fabrice Lucchini maintenant qui veut nous parler.
8: Nietzsche a dit: deviens ce que tu es, fais ce que toi seul.

0: Mais oui. Bon, vous n'avez pas tort, Fabrice. Merci d'avoir été avec nous. À bientôt. Et on va finir avec. Oulala, Sébastien.
1: Coupe ça. Avec ce qui s'est passé sur France 2, je peux dire que je suis plus près de les bons
2: frères.
1: Mes petits leftos.
0: Ça va,
1: chaud, bah, ce soir, c'est le week-end, direction le club pour que tu me cales encore. Tu sais, c'est Céline.
3: Je vais les aider.
1: Pour que tu me cales encore.
0: Justement, on parle de Céline Dion. Vous l'aimez bien?
1: Ah, Céline, t'as quel bonheur, cette nana. Je l'adore, c'est une artiste. Sans déconner, je l'avais reçue au plus grand cabaret, Céline, souvenez-vous. On l'avait faite chanter au milieu des jongleuses de Stérilet de Punta Cana.

0: Comment ça va, mes merveilles?
1: Ça va, et vous?
0: Et sans déconner, quel darka ce matin encore, hein, je vous le dis, hein, je vous écoute et je rigole seul.
2: Merci,
0: là, comme
2: je t'ai regardé hier,
0: moi aussi, je me suis regardé. Merci, mon chéri. Ah bah, c'est sûr que c'est plus drôle que la carte au trésor. Sans hélico en plus, là, voilà, ils enlèvent tout, frère.
1: Ouais, on est d'accord, sans déconner, c'est bizarre quand même, Cyril.
0: Non, mais c'est quoi ce bordel, sans déconner? Bientôt, ils vont faire la roue de la fortune sans la roue. Danse avec les stars sans star. Bah non, ça c'est John Carr. Top chef sans cuisine. Et Ketchup S couvre des boîtes de raviolis pendant 3 heures. C'est quoi la suite? Un opéra sans chanteur? Avec que des gens qui toussent et qui rentrent dans la salle, un apéro sans Charlie, un mariage sans la mariée mais avec la belle-mère. Eh, franchement, ils me cassent les yeux, non mais je te le dis, ils vont tout enlever. Là, je t'ai dit tout à l'heure, le Tour de France sans vélo, ça va être marrant. Là, ils vont tous être à pied. Ouais, passons un charmant village de Plaintel. Allez, bisous les chéris, bonne journée. Mon coïn, je t'adore.
1: Bonne journée, Cyril.
3: Il a raison, Cyril. On ne veut pas. Non.
1: Doucement.
3: On veut pas.
1: Ah, doucement. C'est trop fort là.
3: Je crie fort, oui, mais la carte trésor, tu vois, sans hélico, c'est comme si je faisais des blagues sans dire de gros mots. Bah, alors, c'est plus moi du tout, tu vois. Les gens, ils se disent Jean-Marie va dire quoi. Si Jean-Marie le dit pas, c'est
1: Jean-Marie, justement, faites-nous une blague sans gros mots. On va voir.
3: Attends, ça va pas être facile.
1: Pourquoi?
3: Attends, je tape blague sans
1: mais
3: gros
1: non,
3: mots.
1: Jean-Marie, quand même.
3: Putain, j'en ai une.
1: Super.
3: Pas de gros mots du tout.
1: Super, on y va.
3: Rien.
1: Ok, je suis okay,
3: alors c'est un homme, tu vois, écoute bien, qui a un fantasme.
1: D'accord.
3: Il va voir sa femme, il dit mon amour, tu vois, c'est un vieux couple. Mon amour, j'aimerais la mettre dans ton oreille. Ça va, ça?
0: Oui.
3: Ça va, c'est pas vulgaire. J'aimerais la mettre dans ton oreille. La femme, elle répond oui, mais attention, que je devienne pas sourde. Il dit attends, mon amour. Là, il lui dit ça fait 40 ans que tu l'as eu dans la bouche, tu parles encore.
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